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Bonsoir à toutes, bonsoir à tous, bienvenue dans cette foire des ténèbres. Comme tous les premiers et troisièmes dimanches du mois, vous êtes bien sur 92.2 FM et via internet sur le site canalsud.net.

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Je m'excuse en retardant parce que c'est dormi trop. Bon. Je vais vous montrer un peu de temps.
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14h, à partir de, pardon, c'est pas encore 14h, à partir de midi jusqu'à 14h, notre émission. Et notre émission aujourd'hui, c'est un peu spécial parce que il n'y aura pas de flash info ni de analyse aujourd'hui. Désolé pour vous qui attendez et qui voulez vous écouter les infos de Mada. D'ici, je vais passer beaucoup de chansons. Et pour votre plaisir et pour un peu de nostalgie aussi, restez à l'écoute de l'émission Cascard.

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4: La CELESAO, c'est Mikel Ezaza, c'est un conducteur du pays, c'est Balthazar Seko, la gazelle infatigable, c'est le petit Kikimbungu, c'est le petit Bradimbungu, c'est Alpha Deo Gracias, c'est Armand Charles Bois qui nous souhaite un bon séjour, bien sûr, dans la ville rose, c'est bien sûr, c'est également Anne FM, c'est Francis Bateza, c'est Pili Pierre Diouf Magalé, le doyen des artistes africains à Toulouse. La CELESAO, c'est son fan club avec bien sûr non bon, commençons d'abord par par le staff technique, ah oui, avec son coach bien sûr, et oui, que lui je l'adore, c'est un frère. Lui, c'est Zef Moulongui, monsieur le professeur. La CELESAO, c'est également son directeur technique, Tarsoni Tarsi, Tarsi Sondai. C'est bien sûr Yeme Yandi Musikaka. C'est le capitaine Joe Lokuru Lungantie. La CELESAO, c'est aussi son fan club, comme je disais, avec à la tête ce couple que j'adore. Bien sûr, le couple Zef et bien sûr Micheline, c'est le couple Mopati. La CELESAO, c'est la grande famille. Eh oui, la grande famille avec la reine mère. Solidarité familiale oblige. Elle, c'est ma petite Mimi, bien sûr. Et Hermine, voilà. Faut dire tout le nom. C'est bien sûr aussi le chef de famille, monsieur Guy Chibinda, Monsieur ZDTM.

Quant à la pensée de la semaine, eh bien, la pensée de la semaine, nous disons ceci. Quand les herbes envahissent une parcelle, c'est que le propriétaire est absent. Quand les herbes envahissent une parcelle, c'est que le propriétaire est absent. C'est la pensée de la semaine. Et ça nous vient du peuple Baoumbou, qu'on trouve en République démocratique du Congo, en abrégé RDC. Eh bien, au programme, aujourd'hui nous avons une invitée, vous avez compris que c'est une charmante créature que vous allez découvrir tout à l'heure. Peut-être pas inconnue du monde du showbiz toulousain. Et voilà donc nous allons partir avec cette fois-ci avec ces traditionnels liens avec les Caraïbes en faisant appel à Tito Pointé dans Oye Como Va. Nous sommes là dans les années 63, donc vous voyez déjà ce que ça donnait. Écoutons.

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Quand les herbes envahissent une parcelle, c'est que le propriétaire est absent. C'est la pensée de la semaine. Ça nous vient du peuple Baoumbou de la République démocratique du Congo.

Je vous disais donc tout à l'heure que nous allons recevoir aujourd'hui, bien sûr, une belle créature qui va devoir se présenter tout à l'heure. Mais en attendant qu'elle ne se présente, alors on va écouter ceci.

0: Voilà, c'est donc Zizi Gragnon. Alors, à la charmante, le micro.
1: Bonjour Doyen.
0: Bonjour Madame Tita.
1: Ami Koulibaly, présidente d'association, organisatrice d'événements, promotrice culturelle. Je suis là ce soir sous la casquette de promotrice culturelle pour vous parler d'une grande célébration qui est les 10 ans de carrière du mythique groupe Zouglou Rythme ivoirien, aujourd'hui devenu international, La Voix des Anges, en abrégé VDA.
0: Oui. oui.
1: Donc, si vous le permettez, cette célébration, elle a démarré le vendredi 18 septembre à Paris. Et c'est une tournée européenne. Et l'Occitanie a le plaisir de recevoir le groupe VDA à Toulouse le 3 octobre pour une grosse célébration, pour un événement féerique, phénoménal.
0: Alors, voilà, c'est parti. Comme je disais, alors, vous avez reconnu que Ami Koulibaly, comme elle vient de se présenter, c'est vraiment pas... En tout cas, tout au moins pour les auditeurs de Canal Sud, hein, de Flash Black, ce n'est pas une nouvelle. Je crois que c'est pas la première fois qu'on te retrouve devant
1: oui, dans ce studio.
0: Voilà. Alors, cet événement, apparemment, c'est pour les 10 ans de carrière de VDA. Mais c'est vrai que tu as essayé de présenter un peu brièvement, mais je reviendrai sur ça. Ami, si on te demandait qui est VDA? VDA. D'abord, VDA, ça veut dire... Je crois que ça doit être en sigle, non? VDA.
1: Oui, VDA, c'est la voix des anges. VDA, ah. C'est l'artiste Zouglou du moment. C'est un groupe qui n'est normalement plus à présenter pour les mélomanes du Zouglou, pour tous ceux qui sont des inconditionnels du Zouglou. VDA, c'est la crème des crèmes en ce moment. Ils ont de gros hits qui font la fierté de l'Afrique et du monde.
0: Voilà, VDA donc qu'on va retrouver à Toulouse, tu l'as dit, le samedi 3 octobre 2026. C'est bien ça?
1: Oui, VDA sera en prestation, grosse soirée anniversaire, ce sera un concert semi-live, prestation assurée avec un orchestre qui l'accompagne. Ce ne sera pas à raconter, ce sera à vivre, parce que le programme il est très alléchant. Ceux qui ont suivi la soirée de Paris, ce sera pratiquement le même programme, avec une organisation différente à l'Occitane, fait à notre manière, et en tout cas, ne vous le faites pas raconter, on vous réserve le meilleur, on y travaille, et comme on dit, avec vous et pour vous.
0: En tout cas, si je comprends bien, on démontre ce soir-là que ce n'est pas que Paris, hein. En province aussi, notamment à Toulouse, les choses sont aussi roses que ça. Seront aussi roses que ça.
1: Oui, c'est la ville rose et on voit les choses en rose. Et vraiment, je pense que, vu l'effervescence déjà de l'événement, vu la qualité, pour ceux qui ont vu la qualité de la salle, de tout ce qui est mis en place, la soirée, elle s'annonce féerique.
0: La salle, parlons-en, oui. L'adresse est toute.
1: La salle, elle est au 60 rue Jacques Babinet, 31100 Toulouse. Donc, très accessible. La salle, c'est le Pacha.
0: Le Pacha.
1: Donc, vous avez compris. Venez, comme le thème le dit, venez chic et Pacha, parce que ce sera l'élégance, ce sera le beau qui sera célébré ce jour-là.
0: Bien, écoute, on va souffler un tout petit peu et on va revenir avec toi. Alors, je répète la pensée de la semaine. Quand les herbes envahissent une parcelle, c'est que le propriétaire est absent. Quand les herbes envahissent une parcelle, c'est que le propriétaire est absent. Ben, je sais pas. Je parie que quand Vidi envahissera Toulouse, certainement que le propriétaire sera là quand même.
1: Mais c'est sûr que la nature a horreur du vide. Je pense que c'est un peu ce que la pensée elle veut dire. C'est pourquoi il faut prendre notre place, même loin de nos racines ici, il faut quand même prendre nos places et faire valoriser notre culture.
0: Enfin, on verra bien d'ici là ce que vous dire la pensée. En attendant, on va donc écouter une fois de plus VDA dans une des chansons qui fait la une, il faut le dire, dans l'une des chansons. Je dirais même le grand succès actuel de VDA. Le balai.
1: Le balai.
0: Le balai, le balai. Et c'est parti.

0: Quand les herbes envahissent une parcelle, c'est que le propriétaire est absent. Quand les herbes envahissent une parcelle, c'est que le propriétaire est absent. C'est la pensée de la semaine, ça nous vient du peuple Baoumbou, les Baoumbou comptent bien sûr en République démocratique du Congo. Alors, nous revenons bien sûr avec notre cher ami Koulibaly. Et bien sûr, ce groupe VDA qui va donc fêter ses 10 ans de carrière à Toulouse le samedi 3 octobre 2026. Alors, ami, t'as dit que c'est semi-live. Ça veut dire que, si je vois bien, le groupe VDA est composé de deux principaux chanteurs. Et quand tu parles du groupe, t'as dit que l'accompagnement, est-ce un groupe qui s'est construit à Toulouse même? Ou alors qu'ils viennent avec eux depuis... Ah pardon, oui.
1: Ils viennent avec leur équipe et la surprise, c'est un orchestre qui les accompagne. Un orchestre, c'était la surprise, mais bon, on va la livrer. C'est un orchestre qui est composé d'Européens et d'Africains. C'est vraiment la mixité. Pour montrer aussi comment la culture africaine et ivoirienne aujourd'hui, elle est universelle. Et ces Européens, ils ont su s'en imprégner.
0: Alors, ça tombe bien, ami Koulibaly, que tu sois avec nous aujourd'hui et que tu sois effectivement dans cette promotion de cette musique ivoirienne. Entre-temps, effectivement, avec le coupé décalé, il a semblé quand même que le Zouglou, il faut le dire, qui est venu avant le coupé décalé, je crois que qui a même donné beaucoup pour qu'il y ait le coupé décalé. Hein. Le Zouglou semblait un peu mis à l'écart, mis en marge. Est-ce qu'on peut dire aujourd'hui qu'avec le VDA, c'est le retour du Zouglou?
1: Chez nous en Côte d'Ivoire, d'où je suis originaire, oui. On dit Zouglou tape pas poteau. Le Zouglou ne meurt jamais, ne mourra jamais, parce que le Zouglou, c'est l'identité culturelle, musicale de la Côte d'Ivoire. Donc, effectivement, le coupé décalé existe, il vit, mais je pense pas que le coupé décalé puisse tuer ou éteindre le Zouglou. Surtout avec des artistes mythiques et talentueux qui ont la voix, l'instrument principal du Zouglou, qui ont l'art de la parole comme VDA.
0: Voilà, donc écoute, ça nous rassure, surtout que je pense que le coupé décalé, il faut le dire, c'est une mode, hein. Ça a été une création, disons,
1: de Arafat.
0: Il faut dire les choses très clairement, c'est plutôt des Congolais, hein, de nos rives, il faut le dire, qui ont fui ces guerres fratricides chez eux, qui se sont retrouvés en Côte d'Ivoire, et puis bon, comme tu dis, lié à Arafat, qui a d'ailleurs reconnu, hein, ont mis en place cette musique coupée, décalée, comme pour noyer leur misère, quoi. Enfin, donc voilà ce qui a donné le coupé décalé, mais en tout cas, c'est vrai que le Zouglou a toujours été là. D'ailleurs, le Zouglou qui était venu, bien sûr, détrôner le Mapuka, je crois, à
1: l'époque. Oui. Donc le Zouglou vivra.
0: C'est une danse traditionnelle qui a été modernisée, entre guillemets, hein, je dis, qui a été modernisée, donc voilà, on pourra que vivre. Et tant mieux d'ailleurs.
1: Et c'est de l'ambiance facile, ça plaît, ça a son public qui aujourd'hui traverse les différentes générations. Du coup, on est sûr que le Zouglou ne mourra pas de sitôt, même je dirais, vivra éternellement.
0: Alors, d'habitude, quand on parle de ce genre de soirée, on parle du dress code. Et là, je vois que, avec vous, le dress code, apparemment, on demande aux gens de venir élégant. Et comme vous êtes les pachas, donc venir élégant, dress code chic et pacha, voilà.
1: Oui, dress code chic et pas cher.
0: Il n'y a pas de couleur, quoi.
1: Non, il n'y a pas de couleur. C'est fait exprès. Une soirée, ce n'est pas vraiment pour emmerder les gens. Venir chic, propre, c'est une célébration d'anniversaire. Il faut se mettre sur son 31, comme on dit, et venir élégant.
0: Voilà, là, en tout cas, très félicitations parce que là, c'est très bien pensé parce que souvent, imposer une tenue aux gens, il faut venir en blanc. Alors, quand on n'a pas du blanc, il faut s'emmerder, aller chercher, en chercher, ou en rouge, ou en rose. Mais enfin, là, venez chic et pas cher.
1: C'est voilà. Ça.
0: C'est-à-dire, soyez élégant, quoi. Peut-être aussi donner les infos pour les informations. En fait, je vais dire le numéro de téléphone pour les réservations surtout.
1: Les réservations se font au 07 53 06 80 06 ou au 07 81 80 80 94.
0: Voilà. Et pour ce qui est donc de la participation aux frais, hein, je donne pas le prix parce que bon, pour éviter de faire de la pub, amis, mais les affiches sont là, vous verrez bien le prix. Mais en tout cas, c'est comme qui dirait des prix démocratiques. Hein, et s'il y a un conseil à vous donner, c'est le faire avant bien sûr le conseil. Est-ce qu'il y a un site sur lequel il faut orienter les gens pour faire les réservations?
1: Oui,
0: selon l'appeler, c'est le moment.
1: Oui, on a sur toutes les plateformes des Africains de la ville, la plateforme des Ivoiriens, on a un lien qui circule. Je pense que le concert, il est assez annoncé et vulgarisé. Et normalement, la communication, elle passe.
0: En tout cas, sur les réseaux sociaux, hein, j'ai même partagé, mais franchement, sur les réseaux sociaux, on voit bien que la communication passe très, très, très bien. Écoute, une fois de plus, je vais te proposer donc encore une petite une pause musicale. Et cette fois-ci, VDA sera donc en compagnie de jeunes hommes qui, effectivement, ont fait le bonheur du Zouglou. Hein. Je crois que quand le Zouglou est parti, c'était à l'époque où, effectivement, Flash Block aussi avait atteint certains sommets. En tout cas, c'était des artistes très, très, très, très, très appréciés. Il s'agit donc de Yodé et Siro. Qu'on va écouter, bien sûr, dans cette musique en compagnie de VDA.
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0: Rakikoto Kunga, voilà, Rakikoto Kunga, c'est donc cette chanson donc de nos amis de VDA, et bien sûr Yodé et Siro. Alors, on revient donc à... Alors, par contre, je vais te faire écouter, avant de continuer de revenir avec nos amis de VDA, je vais te faire écouter, entre autres artistes basés à Paris, une chanteuse, et tu m'en diras ce que tu en penses.
1: Avec plaisir.

0: Rouennais. Elle s'appelle Cheryl Oweleo. Et l'album, c'est Le Grand Saut. Alors.
1: Découvre.
0: Bonne découverte ou.
1: Oui, ça ressemble à de la musique ivoirienne.
0: Pas que ça ressemble, c'est de la musique ivoirienne.
1: Ok, ben. Je me suis pas trompé.
0: Ouais. Voilà cette dame qui, en tout cas, fait la une du côté de Paris, hein, de Paris. Et pourquoi pas, ami, pourquoi pas un jour à Toulouse.
1: On regardera de près. J'ai
0: de moi.
1: On regardera de près.
0: Ok, ça marche. Alors, bah, écoute, je vais pas te garder pendant longtemps. Hein. Je pense que tu dois avoir pas mal de trucs à faire parce que c'est quand même une dame d'affaires. Je vois que le téléphone n'arrête pas. Alors, c'est qu'elle est beaucoup sollicitée.
1: C'est un plaisir. C'est toujours un plaisir d'être avec le doyen.
0: C'est toujours un plaisir de respecter avec la petite. C'est, franchement, ça fait toujours tout grand plaisir et te recevoir ici d'habitude, c'est, franchement, ça nous fait beaucoup, beaucoup de plaisir. Surtout avec ce que tu fais, il faut le reconnaître. Cette ambiance que tu mets dans la ville de Toulouse, c'est, alors, à l'heure où, effectivement, les doyens comme nous autres, avant, disons, lâcher, parce qu'on va fatiguer maintenant, je crois que la relève, quand tu vois, la relève est vraiment assurée, je pense.
1: Si c'est vous qui le dites, je prends avec un grand honneur.
0: Non, mais je dis ce qui est vrai. Alors, c'est peut-être pas un secret, mais on va plutôt écouter le secret de nos amis de VDA. Mais avant de ça, peut-être que tu as un dernier mot à lancer, un dernier mot à dire à nos auditeurs et tous ceux qui nous écoutent, disons un peu quoi.
1: Mais on va rappeler juste l'événement. Donc, samedi, notez bien la date, prenez vos agendas, prenez vos stylos, notez bien la date. Samedi 3 octobre 2026, à partir de 20h, VDA, La Voix des Anges, groupe mythique ivoirien du Zouglou, sera en prestation à Toulouse pour la célébration de ses 10 ans de carrière. C'est du semi-live, ce sera une ambiance chic et pacha. Venez élégant. Prenez surtout vos tickets dès maintenant. Faites vos réservations. Une réservation confirmée, c'est un paiement effectué. Ne vous faites pas surprendre comme d'autres se sont fait surprendre à Paris. Malheureusement, on ne peut pas repousser les murs. C'est une salle. On est en France. Il y a des normes de sécurité. On est obligé de ne pas faire vraiment d'affinité au-delà de nos limites. On est obligé de respecter des normes. Donc prenez vos tickets pour que nous soyons mieux organisés et que enfin on fasse avec vous et pour vous de grands événements pour prétendre à des stades, à des soirées vraiment féeriques comme vous l'espérez. Mais ce sera pas sans vous. Nous on fait notre part, on essaie de faire notre part pour ne pas être prétentieux. On vous demande de faire votre part afin que, ensemble, tout soit bien fait.
0: Bien, merci, merci Annie. Et quand Annie vous parle de la surprise à Paris, c'est pour vous dire que dépêchez-vous, réservez, parce que effectivement, à Paris, les retardataires ont eu tort.
1: Très tort. Donc ouais. Là, passez à l'acte. Mon numéro est ouvert. Vous pouvez joindre Perouzi également, qui n'est plus à présenter dans le milieu. Prenez vos tickets maintenant. Et puis surtout, je ne vais pas vous faire de promesses politiciennes. Plus vite vous prendrez vos tickets, mieux on s'organisera. Et pour une fois, je prends le défi. Si vous êtes à l'heure, à 22h, ou même, je vais être un peu large, 23h, je vous mets au défi de respecter l'heure minimum de minuit ou 1h du matin pour que l'artiste soit vraiment sur scène et que tout le monde en profite parce que le programme, il est assez long de la prestation jusqu'à la célébration de l'anniversaire. Ça fait beaucoup d'heures. Donc, ne restez pas dans la ville ou à la maison pour venir à 3h du matin.
0: Voilà. Je crois que Ami a tout dit. Nous allons relayer effectivement l'information et certainement que nous aurons nos amis de VDA dans les studios de Canal pour un direct.
1: Oui, c'est possible, c'est envisageable dans la mesure où ils arrivent le samedi dans la journée. Pourquoi pas? Vous faites bien de le mentionner. On pourrait peut-être faire un tour pour annoncer vraiment avec les artistes l'événement.
0: En tout cas, ce serait gentil pour votre part, bien sûr. Et ça va tout bien confirmé. Alors donc, pour t'accompagner, donc, on va écouter Secret de VDA.

0: Voilà, ami, la vie, c'est secret, et le secret de la vie, c'est la bénédiction des parents. En tout cas, ça, je confirme. Hein. Je confirme, c'est la bénédiction des parents.
1: Mais, on est venu chercher la bénédiction du doyen.
0: Voilà, tu as notre bénédiction, là, voilà, il n'y a pas de problème. En tout cas, merci beaucoup de ta visite.
1: Merci, doyen, de nous ouvrir tes portes chaque fois. C'est un honneur et un plaisir d'être là.
0: En tout cas, elles seront toujours ouvertes. Elles seront toujours ouvertes. Et bien entendu, on se fixe rendez-vous pour le 3.
1: C'est avec plaisir.
0: Ça, c'est
1: pour,
0: c'est
1: tu pour... as une place vieille, puis doyen.
0: C'est promis.
1: Je ne te fais pas raconter.
0: Non.
1: Merci.
0: C'est promis. Merci, c'est moi.
1: Ça a été un plaisir.
0: Un plaisir pour tous.
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Oui, notre ami Joe le Coureur ne veut pas partir avec, avec cette, comment dirais-je, voilà, Joe le Coureur ne veut pas partir avec son jingle. Merci Joe pour le jingle, bien sûr. Et nous continuer, bien sûr, avec. Ah, c'est pas possible, Joe, qu'est-ce qu'il fait? Voilà. 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Et comme je dirais, comme je dis toujours, nous sommes là pour vous servir. En attendant, sachez que quand les herbes envahissent une parcelle, c'est que le propriétaire est absent. Quand les herbes envahissent une parcelle, c'est que le propriétaire est absent. C'est la pensée de la semaine. Ça nous vient du peuple Baoumbou, ce peuple contre la République démocratique du Congo.

Et oui, juste pour faire, c'était un bel après-midi dominical à mon ami et frère, bien sûr, à mon frère et ami, monsieur Rigobert Nieré, qui nous écoute quelque part. Et bien sûr, je n'oublie pas le Mouvouv. Attends, Mouvouv. Maxou, salut à toi aussi, bien sûr.

grand fond sonore au Salangaini, les Bantous de la capitale, avec une composition du regretté Lambert Kabako. Les Bantous de la capitale, nous y restons bien sûr avec cette nouveauté, bien sûr, ce nouvel album, ce nouvel opus. Bantous de la capitale, l'opus Bakolomboka, nouvel album, bien sûr. Et nous y revenons certainement au cours de nos prochaines émissions, le temps de faire le petit montage. En tout cas, nous avons été, j'ai été témoin des 67 ans, bien sûr, des 67 ans, c'était le 16 août 2026, 67 ans de, d'existence des Bantous de la capitale, pour vous le rappeler, le Bantous de la capitale qui est donc un des rares groupes dans le monde, bien sûr, hein, créé en 1959 et qui est encore sur scène aujourd'hui avec à la tête le doyen comme Cosmos Mutuari. Et nous allons donc les découvrir dans ce, de ce nouvel album qu'apprécie très bien notre ami Jeff, le beurre de canal. En tout cas, merci Bref, Jeff, pour cette appréciation. Avec la chanson Limbisakako, une composition de la jeunesse, bien sûr. Non, du regretté, excusez-moi, du regretté Eriki Siméon, un de ceux qui ont fait, bien sûr, ce groupe Bantous de la capitale, Eriki Siméon, qui nous avait d'ailleurs quitté. C'était le un des grands. Un des grands percussionnistes ou sinon batteurs des deux concours de l'armée congolaise. Voilà, il faut le dire ainsi. Nous allons écouter dans cette chanson Limbisakako, il faut parfois pardonner.

Voilà, les bantous de la capitale dans l'Ibissa Kako de Ricky Siméon, paix à son âme, les bantous de la capitale dans cet album Bakolo Mboka. C'est donc parti. Quand les herbes envahissent une parcelle, c'est que le propriétaire est absent. Quand les herbes envahissent une parcelle, c'est que le propriétaire est absent. ZDTM.

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Salangainini, enfant sonore. Eh bien, il est l'heure de vous dire ce qui se cache derrière notre pensée de la semaine. Quand les herbes envahissent une parcelle, c'est que le propriétaire est absent. Quand les herbes envahissent une parcelle, c'est que le propriétaire est absent. Mon cher, bien sûr, mon cher Jeff le Berry le Canal. Et contrairement à ce que a dit notre cher ami Koulibaly, ceci veut dire, cette pensée Baumbou veut dire, une fois parti, on ne pense plus à vous. Eh oui. Une fois parti, une fois que vous avez laissé ce monde, on pleure 2-3 jours et puis terminé. On ne pensera plus à vous. Alors, profitez-en. Quand les herbes envahissent une parcelle, c'est que le propriétaire est absent. Cette pensée de la semaine qui nous vient du peuple Baumbou de la RDC veut tout simplement dire, une fois parti, on ne pense plus à vous. Nous en profitons d'ailleurs pour vous, disons, donner des condoléances et puis en même temps vous informer du décès nos condoléances à la famille André Tétu avec la perte donc de la petite sœur de Majulie Tétu et Majulie Koulibaly Tétu, que vous connaissez, au nom de Majulie Koulibaly Tétu qui est donc a perdu sa sœur du côté de Londres là-bas. En tout cas, nous adressons toutes nos condoléances les plus attristées. Je vous apprends également, surtout pour les anciens de Toulouse, le décès de celui qu'on appelait affectueusement Grand Joël, Joël Maloula Goma, qui lui, effectivement, a tiré sa révérence du côté de Nantes. Après, bien sûr, avoir été pendant un bon moment à l'hôpital. Voilà donc pour ce qui est de ces tristes nouvelles. Et ainsi donc, pour compatir avec nos amis, les parents et amis, donc aussi bien du côté de Joël Maloula, Grand Joël, que du côté de notre chère Majulie Koulibaly Tétu. Je vous apprends également, et ça nous reviendrons, comme c'est un artiste, nous reviendrons avec une émission consacrée à peut-être une heure pour en parler un peu de lui. Il s'agit donc de Lassa Carlito, qui également attire sa révérence du côté des États-Unis. Et où il était parti pour une évangélisation. Et pour cela, nous allons donc écouter cette belle chanson de une très bonne philosophie d'ailleurs, de c'est celui qu'on appelle le poète de la rumba congolaise. Je vais donc parler de Lutumba Massia. Lutumba Massia dans cette chanson Mabélé, disons un peu trop. Voilà, donc, chers amis, pour les merveilles du passé en temps, qu'on passe l'antenne à notre ami Daniel de Zone Vocale. Mais enfin, pour l'instant, on s'en parle encore de loin, peut-être l'eau de Javel. Pour l'instant, en tout cas, pas du côté de la salle. Mabélé Lutumba Massia.

Ça commence à sentir de l'eau de Javel de plus en plus. Je vous disais que ça se sentait un temps de loin, mais là, c'est, ça se rapproche de plus en plus. C'est pour vous dire donc une façon de dire, messieurs, dégagez. J'ai quand même le temps de vous rappeler que le samedi 3 octobre 2026, vous êtes donc conviés à vous récréer, bien sûr, avec VDA. VDA, qui va appeler donc ce groupe ivoirien qui donc fait ses 10 ans de carrière en semi-live premium à Toulouse, étape unique en Occitanie, bien sûr. Alors donc, le rendez-vous est pris pour le 3 octobre 2026 à la salle Le Pacha.

Le temps de vous rappeler quand même que quand les herbes envahissent une parcelle, c'est que le propriétaire est absent. Quand les herbes envahissent une parcelle, c'est que le propriétaire est absent. Cette pensée de la semaine qui nous vient des Baoumbou, ce peuple qu'on trouve en République démocratique du Congo, veut tout soit dire, une fois parti, on ne pense plus à vous. Eh oui, mon cher Daniel. Une fois que je suis parti, mais on ne pensera plus à Flash Black. Maintenant, c'est Zambocal qui partira aussi. Hein.

Et oui, sur ces notes popolies sur le passé des portes de la capitale, vous avez compris que nous sommes arrivés à la fin de notre émission Flashback. 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

Jean-Claude Viadier, faut rendre à lui toujours hommage, donc il est encore debout. Moi, comme ça, les voir que ça fait avec son musique quand même.

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0: Danu, c'est le nom scientifique, le pain, ouais. Parce que Saint-Philippe, à nous, ben, nous a fait...
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0: Donc, il coulait de source, il donnait un petit nom comme ça. Après, ben, de fil en aiguille, après, on a fait un petit peu de raga avec mon talon.
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0: Nativelle, il y avait les Natigrons à l'époque. Après, on a roulé mon propre association, association Kahama.
2: Kahama.
0: On a fait Maloya.
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0: Mais mon affaire préférée,
2: le soubassement même, Maloya, et puis à partir de là où...
0: N'oublie pas ça, ça, il fait trembler, ben. Ça, comme il fait ça frisson.
2: À Poutres, ça dit que...
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2: L'influence.
0: Bien sûr, ben. Bien sûr. Mais comme un peu tous les artistes, ben. Hein, on ne peut pas rester fermé non plus. Moi, je me dis, il ne faut pas laisser le point fermé, il faut ouvrir la main. Ouais, il ne faut pas être fermé.
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2: Et dit la saute la mer, la partie porte, notre Maloya, la commence côté Paris même, ça.
0: Côté ouais. Paris avec l'Indigo.
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0: Ben oui, d'ailleurs, il fait un big up parce que les rares dans le milieu là, dans les artistes, ils tendent la main. Et Olivier Arras, il fait partie de ces artistes là.
1: AVS Media Demo.
2: La case à nous.
0: Ah, bien sûr, la case à nous. Car ben, d'ailleurs, demain, normalement, ça a rejoué encore Saint-Gilles, son lit là.
2: Demain, c'est quel date encore
1: ça le. AVS Media Demo.
2: Quel date encore demain
3: 6.
1: Demain,
2: 6 quand même.
0: Demain, ça joue un petit peu du côté de la Saline. Lui, c'est le seul artiste qui fait, dans mon connaissance à moi.
1: AVS Media Demo.
0: La porte, bien maintenant, moins faire des scènes que jamais, ben, on n'a pas l'occasion de faire.
2: Et la porte, elle était bien ouverte parce que notre drapeau, notre pays, notre.
1: AVS Media Demo.
2: Ça, la imagine ça, puisque tu es par Paris, hein, pour faire ça.
0: Ah non, ce morceau-là, on a longtemps. Ce morceau-là, on a très longtemps.
1: AVS Media Demo.
0: Moi, je ne suis pas. Le morceau-là. Et dans le clip, il trace un peu l'histoire de ma grand-mère et mon grand-père.
1: Parce que, ben, AVS Media Demo.
0: Mais dans mon chanson, on a idolâtré mon grand-mère. On l'a fait comme s'il était bois pas. Mais en vrai, les deux étaient bois. Mais vous connaissez l'alcool, c'est un fléau.
2: Ah oui.
1: Et AVS Media Demo.
0: Un peu partout, il est comme ça. Et Groenland connaît comme il fait frais.
2: Ah oui.
0: De mon y bois, ainsi. Et l'alcool, c'est un cercle vicieux, ça.
1: AVS Media Demo.
0: Il y a râle dedans, hein.
2: Ah oui.
0: Il y a râle dans le milieu. Mal à chanter le morceau, il avait une traductrice là, traduit le morceau. Et là-bas, la femme.
1: AVS Media Demo.
0: Enfin, la mère de là-bas, c'était une femme, quoi. Et elle avait les larmes, monsieur, et à la fin, elle a trappé ma main.
1: Et là, AVS Media Demo.
0: Les puissants.
2: Les morceaux, la passée.
0: Voilà, la musique qui transcende la barrière du langage. Et les puissants. Et pourtant, on la chante en créole, hein. On nous donne carreau de canne et nous travaillons pour ça.
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2: Vous voulez créer son sorti?
0: Oui, tu m'en souviens, appelle Palte aux étoiles.
2: Vous gagnez partage avec nous?
0: Ah, bien sûr.
2: Ah, voyez, dit.
0: On chante en a cappella.
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2: Chante un petit bout, l'horizon
3: bah oui,
2: va découvrir.
3: Oui, hein. Oui, oui, oui, oui. Nena aussi connaît le...
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3: C'est un karma pour vous.
2: M'y voit pas ça d'un mauvais oeil, mais pour nous artistes, il bloque à nous un petit peu.
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2: Pour ça que n'a pas le don, n'a pas le talent. Il faut appeler un chat un chat. Mm-hmm. Parce que maintenant, si tu tapes un mot, ça va sur ChatGPT. Et tout.
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2: Après, connaît, on va dire ça un outil aussi, quelque part.
3: Ouais, peut-être pour...
2: On voit ça comme un outil, mais...
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2: À mon humble avis.
3: On va prendre un petit bout de ça, peut-être, la besoin, mais des fois... Ouais. Mais bon, la nature reste la nature, hein.
2: Bien sûr, le naturel
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2: Le naturel reste le naturel.
3: On est un peu deux, trois projets, le micro allait en route.
2: Oui, AVS Media Demo. Un studio, un petit morceau s'appelle Kaloupilé. Mm-hmm. Parce que moi, pourquoi on dit, mais il aime bien manger aussi.
3: Ah.
2: Si mon c'est pas le Kaloupilé, il parle un petit
1: 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AVS Media Demo.
2: Un petit parabole aussi dedans, tu vois.
3: Mm. Ben. Ça a obligé. Attends, ou bien il partage.
2: Ah, t'es bien, Miguel, j'entends un petit bout dans la capilla.
3: Allez, oui. Yeah.
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3: On s'en moucie, ok, voir, comme vous voir. Ben.

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0: Oui.
1: Ah là là.
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1: Voilà, la scène Chandon, il déf.
2: Mais on va éviter les gars. Il y a
1: vidéo, un bon petit lancement. Donc là-dessus, ça, c'est. On va enregistrer.
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2: Check ça record. Un petit studio dans les hauts de Saint-Joseph. Vincent Audou, plus exactement. Et aïe, ben, grâce à aïe, ben, le c'est un studio, il prend pas de.
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1: Oui.
2: Donc aïe, il prend pas de.
1: Donne un peu la chance, c'est bon.
2: Bonnes artistes comme moi, que voilà, que n'a pas trop moyen. Mais après, les tas artistes, ça va là-bas, hein.
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2: C'est Daira, ça va là-bas aussi. Les Narine 2, ça va là-bas, quand même. Un petit studio, il commence bien levé.
1: Mais moi, ça, il n'y a pas bon dit ça aussi, là.
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2: Parce que dans toutes les affaires, moi, on va faire. On aura toujours une pensée pour lui, parce que sans lui, on fait pas rien. Il faut avoir toujours un remerciement, une grâce.
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2: C'est bon Dieu.
1: Oui, ou font une caisse avant, après vous faites santé. C'est la manière de travailler.
2: Oui. Et puis, des fois, il peut
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2: Et Mia a écrit sur la musique. Il fait un peu comme Bonne Jeune, il fait comme là. Hein. Il appelle ça un rythme. Ouais, mais ça va sur YouTube. Miroir d'un rythme. Il écoute le rythme.
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1: Et Nanmo, ça peut-être l'apocalypse pour vous faire péter.
2: Ah, non, bon peu. Non, bon peu. C'est comme je disais, après, c'est une question de moyens. Pas trop moyen.
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2: Petit bout, pas petit bout.
1: Le moyen pour vous, c'est quoi? C'est comme
2: financier.
1: Là, il fait. Le moyen, en gros, comme là, il fait plus bon. Dijkstra.
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1: La scène, bon, paix la scène.
2: Voilà, la scène. Et puis après, il y en a comme là, vous venez mettre sur des plateformes de téléchargement. Mais après, ça, c'est une autre pierre de manche encore, parce que faut gagner fait en sorte que.
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2: Il faut arriver des millions de vues pour dire qu'on commence à gagner un tikatsu.
1: Ça même.
2: Et on est moins loin de là. Je fais pas passion seulement, mais j'adore ça.
1: Bonne date, le poco.
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2: Non, pas beaucoup. La main a fait la fête va quoi. Après, c'est la fête dans mon quartier. C'est un peu normal que m'en a gagné. Ils sont ça comme Midiaou, le seul qui a ouvert un peu la porte.
0: AVS Media Demo.
2: De temps en temps, il y a une petite date, semble-t-il.
1: Et on espère que l'année prochaine, ben, Gaïa sera ensemble. Ça va rentrer un peu dans le festival Gaïa. Alors, c'est ça aussi,
2: nous,
1: c'est
2: sûr.
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1: Aussi, fait connaître un peu de monde. Et il connaît que Zach est partout dans toute bonne affaire, mouvement culturel. Il est là pour garder.
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1: Expertiser, comme dit Mona. et puis, donne la chance aussi. Ben, voilà.
2: Puis, on peut rappeler un peu les dates,
3: Mais m'y voir, quand m'y voir.
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3: Un petit peu partout dans l'île, mais il a beaucoup d'espoir. Et bravo pour s'exotifier. Bravo aussi à cette émission, l'Entrecause, qui.
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3: Pratiquement.
1: Comment il dit ça semaine, en l'église.
3: On lisait un petit peu tous ces artistes que parfois nous n'a pas l'occasion de rencontrer.
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3: Ce monde-là, effectivement, nous donne notre rendez-vous le 2, 3, 4 octobre. De 9h jusqu'à 19h au parc du Colosse de Saint-André.
0: AVS Media Demo.
3: Bon, déjà, de voir ce que nous avons comme artistes, artisans, tout le monde, auteurs aussi, pas mal d'auteurs, pas mal de fonds de caisseurs.
0: AVS Media Demo.
3: Auteurs également. Donc, toute la bande. Et puis, au fur et à mesure, oui, effectivement, il faudra partir là-dessus, c'est-à-dire comment mettre en l'air.
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3: Vraiment un statut. Reconnaître ce talent et puis envoyer Zot exporter parce que c'est Zot les vrais ambassadeurs, notamment de la Réunion.
0: AVS Media Demo.
3: À l'extérieur, montrer ce que nous les capables de faire, nous, ici, à la Réunion. Donc, voilà, on a tout un programme à faire. Donc, là.
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3: Ben, l'appui à la fois des politiques, mais aussi des partenaires. Donc, on profite de l'occasion, remercier la région Réunion, la CIREST.
0: AVS Media Demo.
3: Média également, Réunion Première, un certain nombre de partenaires qui viennent aussi se greffer là-dessus. Alors, mais aussi.
1: Bonne dialogue avec nous, voilà, niveau radio.
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3: Notamment, qui ont une responsabilité là-dessus. D'orienter leur politique culturelle vers
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3: La possibilité de faire émerger tous les talents, de repérer déjà et de faire émerger les talents locaux. Voilà. Donc ça, nous ne pouvons pas faire tout seul.
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3: Il faut vraiment que les responsables puissent là aussi faire leur boulot et mettre le paquet sur nos.
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1: Eddy, il a fait un dernier pour la route?
2: Ben écoute, pourquoi pas. Un petit morceau d'un capella?
1: Ben oui, vous voyez.
2: Un petit morceau s'appelle Le Temps.
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2: Bon pédé moun, il trahit à moins. 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
2: Mais m'imagine trop loin.
1: Gaïa Fontea. Merci.
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1: Je trouve toute bonne date que vous nous avez invité à vous pour partager un petit moment ensemble.
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2: Vous pouvez retrouver moi sur mon compte Facebook.
1: Ouais.
2: Il y a toutes les bonnes informations dessus. Voilà. Dans ma page, Karama 974. Après mon compte.
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2: Vous pouvez retrouver moi dessus.
1: Merci, Eddy.
2: Avec grand plaisir.
1: Merci encore.
2: Merci à tous.
1: Merci encore tout le monde.
0: 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Bonne.
1: Merci.
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1: T'es prêt, quoi à penser?
4: Ah oui,
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1: Merci Marie-Bonne. Ouais. Merci Tic-Tac et Alexin. Merci Jean-Yves.
3: Merci. Merci à tout le monde.
2: Merci.
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Car ma maigre retraite ne me suffit pas pour vivre. Je suis obligé de continuer à travailler au noir. Aujourd'hui, je fais du babysitting pour la fille de mon voisin qui fait un enfant tous les ans à la même saison. Aujourd'hui, je peux dire que l'avenir, mon avenir, est dans le ventre de la fille de mon voisin. Qui n'a que 17 ans et 5 enfants de père inconnu. 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Tiens la couille. Eh, bébé. Eh, que tu tiens la couille, arrête de pleurer. Ah, si là. Ah, pépé content avec toi. Tu étais gentil avec Pépé, hein? Tu aimes Pépé? Pépé va raconter à toi une histoire pour dormir, tu veux? Ah, d'accord. Allez, assis là, Pépé raconte à toi. Là, Pépé a des belles histoires pour toi. Assis là. Voilà. Là, Pépé raconte à toi. Pépé va lire un livre pour toi. Quelles histoires Pépé raconte? Ah, Pépé va raconter à toi le petit chaperon rouge. Il était une fois un grand-mère qui habite tout seul dans la forêt qu'on bombe à Décalum. Un jour, la vieille a gagné la maladie Christophe Jacob. La gueule, la fièvre moustique choukounkounia. Et en même temps, la gueule poro si la ménopause. La demande un secours sur Radio Freedom. La dit son nièce, chaperon rouge, monte-toi à elle là-haut la forêt belouve. Son nièce est un demoiselle boyée. Tout le monde t'appelle à elle chaperon rouge parce que son papa t'est communiste. Et pour ses 10 ans, elle donne à elle une casquette, la CGTR. Chaperon rouge, t'y sort jamais sans son casquette. Le nom l'a resté. C'est pour ça que tout le monde t'appelle à elle petit chaperon rouge. Chaperon rouge, la prend une petite tante. Dedans la mettre un paquet la bougie, un paquet cigarette Graven, un tube la pommade chinois, 3 branches Rameau, un CD Jean-Pierre Boyer. Le lendemain, son maman l'a dit à elle, chaperon rouge, demain à l'heure où blanchit la campagne, tu partiras. Ton grand-mère, il t'attend. Nul ne sert de courir, il vaut mieux arriver à point de celui qui l'aura. En plus, la diaël traîne pas en chemin. T'allais à la vieille mort, n'aura point le temps mettre à elle sur son testament. Chaperon rouge, baise un toilette le sap, met un string color, dresse son casquette la GGTR, prend le cas Camélia, et pique en montant la forêt belouve. En chemin, chaperon rouge la perd son portefeuille. Et là, elle y assise chez un galet, elle pleure. D'un seul coup soudain,

0: Elle y entend un gros bruit touffement de zèbre, là même des yapis de bois. La paix émotuelle, son soutien-gorge a dégrafé. Et elle y dit, ah, et bien que ça, hein? Et bien que ça s'assouplit, hein? Et là, un gros loup blanc, il répond à elle, c'est moi, ça part en route. Qu'est-ce que tu fais assis là comme ça? Où est-ce que tu vas avec cette tente? Qu'est-ce qu'il y a dans cette tente? Où est-ce que tu vas?
1: Ah! Et bien comment ça, gros loup blanc? Ah, on le fait plus à moi ou toi? Et bien comment ça, mais là, mais ça va? Ah! Et bien comment ça? Ah! La case, ah! Et bien comment ça? Grand-mère Monique? Et ah! Mais ça va? Et bien comment ça? Porte, et bien comment ça? De bain, ah! Et bien comment ça? De beurre, et ah! Et bien comment ça? Et médicaments parce que, ah, grand-mère Monique là, ah, et bien comment ça, monsieur, tu as peine, là, l'a téléphoné, ah, l'a dit comme ça, ah, et bien comme ça que, ah, ah, comment ça, grand-mère Monique, les, ah, ah, et bien comme ça, bien malade, et là, dis-moi, ah, et bien comme ça, monte.
0: Ah, d'accord. Eh bien, tu sais ce qu'on va faire, petit sapeur en rose. On va faire un vœu tous les deux. Un vœu qui s'appelle Freedom Miller. Celui d'entre nous qui arrive le premier, c'est grand-mère Monique, eh bien, on gagnera une casquette Freedom.
1: Ah, et bien comme ça? Ah, avec grand loup, ah, et bien comme ça, des fois de quoi? Ou, ah, et bien comme ça? Ou t'as fait l'habitude, hein? Ah, et bien dans la forêt, ou et à moi, ah, comme ça? Ah, comment ça? Mais connais pas chemin, et tout à l'heure? Ah, et bien comme ça? Et bien comme ça, ben, me perdre.
0: Non, t'inquiète pas, petit sapeur en rose. Moi, je connais un chemin qui est plus long. Comme je suis le loup blanc, je vais emprunter ce chemin. Et toi, tu passes par un sentier. Mais voilà, loup blanc, t'es un grand loup malin. Il y a belge, pas un raccourci. Il arrive premier là-haut, la forêt belouche, chez le grand-mère. Il a cogné. Et là, grand-mère Monique,
2: ça, hein?
3: C'est moi.
2: C'est qui? Qui ça?
3: Le boîte de bière, le pain, le pain, paquet de bougie.
2: Ah, ça peut rendre toute voix les bizarres.
3: La grippe. Un vomissement en chemin, constipation.
2: Ben, ça peut rendre rouge. Tu as la bobinette, râle la coulinette. Râle la popinette. La bobinette s'ouvrira.
0: Quand on l'a rouvert à la porte, l'était le loup. Ouais. Le loup la saute sur le grand-mère, ben, deux coups de bois dans la tête. La cachette, le grand-mère sur le lit. Parce que le loup voulait absolument gagner le casquette Freedom. Prend la place, le grand-mère. Et le grand-mère y attend. Un instant après, il entend. Toc, toc, toc.
2: Qui c'est?
1: Hé, un peu comme ça, grand-mère? Ah, un peu comme ça, grand-mère Monique? Ah, un peu comme ça, c'est moi ça? Chaperon rouge?
2: Ah, oui, ouvre la bobinette, râle la bobinette. Ben, d'accord, le vrai. Ouais.
1: Ah, et bien, bonjour, grand-mère. Voilà, un peu comme ça, monsieur, tu appelles, un peu comme ça? La téléphonie dit comme ça, et comme ça où t'es malade, le gars est pauvre, choukounkounia, tout ça. Et il m'a venu, moi je me viens, comme ça, waouh, avant ou mort, ah pardon, avant machin malade. comme ça, sous, voilà.
2: Mettre toute la main.
1: Et puis comme ça, comme ça, grand-mère Monique. Ah, comme ça, la grosse oreille.
0: C'est pour mieux écouter Radio Freedom, mon enfant.
1: Et puis comme ça, comme ça, grand-mère Monique, on est là. Comme ça, gros yeux.
0: C'est pour mieux te voir, mon enfant.
1: Grand-mère Monique, et puis comme ça, ou crois mon écouillon, quoi. Ou crois que, et puis comme ça, mais ça a dit histoire, gandant, tout ça, pour ou moi j'aimerais, n'importe quoi.
0: Tu dors, quoi. Non, parce que tu vois, après ça, et Pépé, une balle des couches, on les fait, commence à monter. Tu dors pas encore, bébé? Bon. Après ça, Chaperon Rouge, la prend chemin, la redescend, par la forêt Bélou, à pied. Quand il arrive en bas, la case le sept nains. Je t'ai fait une affaire pour Cendrillon, pour la vaisselle. Mais malheureusement, tu vois, mon chéri bébé, la fée du logis, tu habites Saint-André, mais son papa te vend le melon. Et là, quand arrive plus haut, la cigale et la fourmi, la nifée a dit la fée, la cage, j'ai fait trois petits cochons. Mais trois petits cochons, laisse pas te faire. Fouet bellement d'affouré Blanche-Neige. Et là, c'est là la découverte le pot aux roses. Parce que le grand-mère, quand il mène la pomme pour lui empoisonner l'oreille à dire. C'est que le pomme en question, là, c'est Ben Laden l'avait donné ça. Quand Ben Laden la met le pomme dans la main, monsieur Tiapin, c'était dans les événements 91 Chaudron. Et là, figure-toi, elle n'a pas fini, Cendrillon. Minuit et un quart, c'est pas qu'on rentrait. Son moment d'assise Chaudron est inquiète pour être en allée. Et là, le temps passe, se transforme en citrouille. Parce que maintenant, la bataille coûte si. Et Pépé ne veut pas faire paix à toi, mais quand la fait pète la scie, vous connaissez bonne scie électrique, la coupe le cou, le grand-mère. Pas, non, Pépé. Non. Après le vampire est arrivé, la mange si Kounkounia. Hein? Ouais. Pépé, pas, mon loulou. Pépé, vilain, hein? Mais non, la roue elle est en D comme un cochon, hein? Mais non, Pépé, raconte pas l'histoire, elle fait peur, jamais. Non, parce que la vérité là-dedans, c'est que quand une bataille coûte coûteux, il faut bien viser. Ouais? Parce qu'il y a des boucles trop forts sur la terre. Superman, hein? Le Superman. Superman, la bataille sur l'homme invisible, hein? Et l'homme invisible, t'es fini gagner aussi sous Kounkounia. Moi, Superman, la tomate, on croit, la fièvre moustique commode aussi. Je trappe un peu de l'eau dans le. Hein? Mais non. Peu à pas, mon coco, peu à pas. Non, Pépé, raconte plus l'histoire, Pépé. Viens, mon coco doux, viens. Ah, c'est Pépé vilain. Ah, vilain Pépé, ouais.
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0: Pas vilaine. Mais là-bas. Pépé va finir son histoire.
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0: Quand il a compris le business, le truc mardage, lui, il a commencé à bander.
1: Ah, et puis comme ça. Mais tout de suite,
4: Mais il est tout seul.
1: De toute façon, moi, il ne veut pas que. Ah,
5: c'est
1: comme ça? Ou mange moi? Mais moi, et ça, il veut. Ah, comme ça? Mais il veut manger à moi, parce qu'il faut bien l'histoire. Il... Ah, et bien comme ça? Ah, et bien comme ça, il finit. Alors, donc là, il doit dire comme ça. Ah, mais grand, à cause de la bonne grand canine, bonne gros, et bien comme ça, là où diamant comme ça, c'est pour mettre manger. Ou mange à moi, ah, comme ça, vous l'avez compris? N'importe quoi, je ne veux pas la manger. Je sais qui c'est.
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de temps en temps, il faut penser un peu à une autre bande d'allons à commercial parce que même si ça tu fais autre l'émission le samedi ou quoi. Mais chien, ben, les coques, l'hostie, comme c'est pas quoi.

0: Ah, disons tout, ben, l'autre cause avec l'agence comme qu'il faut, nous, ça cause dessus le festival Gaillard.
1: Oui, la même, ça carrière mal avec nous, dans l'Antopokovic. Vous l'amenez Gaillard à l'entourage pour nous.
2: Oui, oui, oui.
1: Présentez avec Bondalolé là.
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moi la sou. La sou. Les gars, la soupette là, attends les gars. Bon, pas la soupe alors. Ah ben tout d'un.

connais pas si Laura Beg, la médecin anglaise, connaît son robe de la prière, ouais, mais. Ah, il a agloqué hein, pour Alléluia là. Hein. Je ne sais pas jusqu'à où ça va, mais. Alléluia, mon nom.

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Bonsoir à tous, chers auditeurs de Canal Sucre, 3.22, 18h30, et passé de quelques minutes, et vous écoutez Black Connection, émission de la musique afro-américaine plantée par ce diable de Fred. J'espère que vous allez bien, que vous avez passé pour une bonne semaine. On est ensemble pour 1h30, pas plus aujourd'hui, hein, donc même léger chouïa moins d'1h30, parce que je suis arrivé à la bourre. Hein, donc pour ceux qui auraient pris l'habitude de voir l'émission se terminer après 8h, malheureusement pour eux, ça sera le cas, mais une fois sur deux, comme ça sera le cas la semaine prochaine, c'était le cas la semaine dernière. Là, cette fois-ci, l'émission terminera à 20h, normalement il devrait y avoir Croon et sa forêt des ténèbres. À de suite.

un petit rappel, comme l'émission se termine un peu plus tôt aujourd'hui, les rubriques, les différentes rubriques de Black Connection se terminent, elles sont plus courtes que d'habitude, que la semaine dernière, par exemple, 4 morceaux par rubrique et 6 morceaux dans le rock et dans la soul, hein, tout à l'heure. Voilà. Alors, d'abord, on commence par la partie jazzy avec les 4 rubriques, un petit spécial consacré aux femmes, hein, une fois sur trois, ce sera comme ça d'ailleurs, hein, donc, et dans le blues et dans le jazz, et même dans le rock aussi, parce qu'il y aura quand même deux groupes modernes, il y aura des groupes modernes dans le rock, hein, une fois sur trois aussi, c'est comme ça aussi, bah, vous verrez bien le fonctionnement un petit peu, comme vous serez habitué un petit peu. Les autres, je leur dis rien, ils sont habitués depuis de nombreuses années qui écoutent Black Connection, ça n'a pas changé, c'est toujours pareil, on va dire. Bon, voilà, et puis apparemment, les gens ne s'en peinent pas, c'est que ça va être bon, Daniel, donc, on ne change pas l'équipe qui gagne, quoi, ben, voilà, ça fait déjà 20 ans que Phil F mène à la partie de Josie de Black Connection, et ça fait 20, je veux pas changer d'entraîneur, quoi, comme dirait Phil F, voilà, donc moi, je suis juste un élève, en fin de compte, qui est content d'avoir un professeur comme monsieur Phil F. Voilà, tout à fait. Et mérite, de toute façon. Donc, voilà. Et c'est alors lui qui m'a conseillé de faire ce petit spécial consacré à Blues and Disbodies. Il m'a dit, mais pourquoi tu les repasses pas aujourd'hui? T'avais parlé la semaine dernière, ce groupe basé à San Antonio dans le jazz, et pourquoi tu parles pas de la dame qui avait chanté avec l'orchestre de Blues and Disbodies, la personne de Cora Woods. La semaine dernière, justement, je vous avais passé un morceau de Cora Woods, sa reprise, il y a une Miss Bissérine de Fats Waller. On se côté les 40s et le label Bluebird, bien entendu, là où on enregistrait principalement Boots and Disbodies, avec un 77, le label Bluebird, soit fait figurer un morceau qui n'avait rien à voir, Lady Big Wood par le Frankie Reynolds Orchestra, où la chanteuse n'était ni plus ni moins que Barbara Lane. Cora Woods était vocaliste. Clifford Boots Douglas, chef d'orchestre, Charles Anderson, Charlie Jones, Percy Bush, Andy Harris, les trompettistes, Tim Osborne, George Cortley, les trombonistes, Alva Brooks, Arthur Hampton, le saxophoniste alto, Baker Mee, le saxophoniste ténor, Eddie Johnson, le pianiste, Jeff Thomas, le guitariste, Walter McHenry, le contrebassiste. Que du bon ça, encore une fois, je vais le remettre, je vois au passé c'est une Miss Bissérine, ce qui l'aurait loupé déjà la semaine dernière, donc voilà, c'est pour vous, et c'est pour monsieur Phil F, lui qui est un grand fan de Cora Woods, qui a continué dans les 50s à enregistrer quand même des choses bien sympathiques, bientôt des choses, c'est déjà vous de Cora Woods, je vous proposerai dans Black Connection, vous verrez bien, donc l'entendant. Là aussi, je reviens une crève là, pas ordinaire, donc Amy is having, ça va, je crois que j'ai retrouvé ma voix de ténor, Daniel, hein, je pense que Phil F doit être en érection en écoutant, je pense que... Il est plutôt mou parce qu'il m'a dit qu'il s'était refroidi, mais bon, il est peut-être en slip. Il est peut-être en slip, hein. Il a fait le Pinocchio, je pense, quoi. Voilà. Et il me baisserait avec une dédicace pour monsieur Phil F.

Emily's Haven, super version de ce morceau de Fats Waller, par cet artiste qu'on a Boost and His Buddies dans ce Black Collection. Moi, ça me fait plaisir, en tout cas plaisir de le réentendre, ce morceau-là, cette version-là. Allez, je vous passe deux morceaux bien sympathiques, maintenant, d'un petit spécial consacré à Boost and His Buddies, et aussi, surtout, donc, à Cora Woods, que l'on retrouve avec deux titres sublimes. Le premier, c'est Salute to Harlem. Alors, je vous propose, je vous redonne pas les mêmes musiciens, c'est les mêmes, hein, à part Woody Demon, oui, qui remplaçait Arthur Hampton au sax alto. Sinon, les mêmes musiciens, c'est les mêmes que je viens de vous citer. Donc, sans tarder, je vous balance Salute to Harlem, sorti une année plus tard, 1938, sur la belle Bluebird, dans ce Black Connection, dédicace pour Monsieur Phil F.

Sublime, c'est vraiment dans ce Bad Connection, donc Boots and His Buddies, voilà, super morceau, donc Side to Harlem, on joue pas ça des B-side hein, de ce merveilleux 78 tours sorti en 1938 sur la belle Bluebird, c'est Do Remy, un morceau assez rigolo ça, Do Remy, Cora Woods accompagné par Boots and His Buddies dans ce Bad Connection. Casse pour Monsieur Phil F, mais entendu, j'allais oublier l'évidence.

Un sublime morceau vraiment dans ce Black Connection, donc avec ce Do Re Mi, on conclut cette partie de Jay-Z en beauté avec un morceau un peu plus deep, hein, c'est ce qu'elle veut dire, ça s'appelle Deep South, hein, c'est très bon ça. Deep South, sur l'autre face, il y aura un morceau qui s'appelait Gone, bah, toujours le même musicien, je disais, donc à part Woody DeMay qui remplace Arthur Hampton au sax alto, pour conclure cette partie de Jay-Z en beauté avec ce Deep South chanté par la merveilleuse et délicieuse Cora Wood. Dans ce Black Connection, donc Boots and His Buddies, une dédicace pour Monsieur Phil F.

C'est pas très violent, on va dire, hein, mais bon, c'était super bien chanté par Miss Cora Woods. Moi, j'aime beaucoup ce morceau qui annonce parfaitement la partie Busy de Black Connection qui arrive maintenant, d'ailleurs. Donc, partie très vaudeville blues avec l'une des prêtresses du genre. Je vais souvent parler, bien entendu, de Billie Holiday ou de Bessie Smith, de Mamie Smith, les trois parmi les plus connues. Elle aussi, on pourrait la classer parmi les plus connues. Donc, elle aussi, un petit peu entre jazz, blues et bon, des fois, des choses un petit peu plus pop, hein, elle a essentiellement enregistré dans les 40s, surtout dans les 50s d'ailleurs, et un petit peu dans les 60s, avant malheureusement qu'elle décède. Il s'agit de Miss Dinah Washington dans Subway Connection, que l'on retrouve en beauté avec quatre sublimes morceaux que je vous propose d'elle. On va squatter les 40s, hein, c'est rare qu'on squatte les 40s dans la partie consacrée au vote de Beatbox de Black Connection, et puis habituellement c'est plutôt des choses des 20s ou des 40s que je vous passe, mais là j'ai décidé de changer un petit peu pour changer la donne, on va dire. Hein. Donc voici Miss Dinah Washington est accompagnée, qui s'était fait accompagner essentiellement par l'orchestre de Neil Hampton et celui de Lucky Thompson dans les 40s. Là aussi accompagnée par l'orchestre de Lucky Thompson, et on va squatter aussi le label Apollo et l'année 1945. Alors les musiciens, ça reste les mêmes, hein, pendant tous les morceaux que je vous passe. Hein, je vais vous les citer parce qu'il y a quand même des musiciens de grand talent dans l'orchestre de Lucky Thompson. J. Walt Grant au sax alto, Gene Porter au sax baryton, Charles Mingus, que Phil F. connaît bien, est à la contrebasse, Lee Young à la batterie, Wilbur Barranjo au piano, Lucky Thompson au sax ténor, bien entendu, Carl George à la trompette, et Milton Jackson est au vibraphone, bien entendu, super vibraphoniste qu'il était, ce Milton Jackson. Là, bon, je me souviens surtout de sa version de Green Onions dans les 60s qui était absolument phénoménale. Il avait enregistré ça sous le nom de Milt Jackson à l'époque. Donc, Pacific Coast Blues, voici le morceau que je vous propose sur votre face figurée, Show and Woman Blues, un autre titre tout aussi excellent. Sorti donc en 1945 sur la belle Apollo avec la délicieuse et merveilleuse Sweet Dinah Washington, une dédicace que je fais bien entendu spécialement pour cet homme qui écoute Black Connection déjà depuis de nombreuses années, qui a été décoré par le roi Juan Carlos, qui a été anobli par le roi Juan Carlos, fait partie de la cour d'Espagne dans Juan de la Vega del Montelese. Son grand-père n'était ni plus, non là, son arrière-grand-père décidément, je vois, son grand-père était ni plus ni moins, donc le fameux Don Diego de la Vega, bon, bien connu des grandes familles espagnoles de l'époque. Il a un sublime château, et d'ailleurs il est en ce moment donc à Madrid, il a des serviteurs à son service bien entendu, mais il a décidé de travailler comme vous et moi, c'est tout à son honneur pour ce monarque, hein, de la cour espagnole. Donc voici le premier morceau avec Pacific Coast Blues, Miss Dinah Washington avec l'orchestre de Lucky Thompson dans ce Black Coalition, un délice aussi.

Magnifique ça. La belle Apollos dans Black Connection donc, avec Pacifist Coast Blues, hein, du grand venu de blues avec cette dédicace pour dans Juan de la Vega del Monte des 16 qui écoute Black Connection en ce moment. Estaba para ti, hombre, espero que disfrute yo casi esto seguro que si, porque il y a cantaba muy bien, como le podido escucharla. Ah, ah, c'est fabuleux ça. Allez, Mellow Mama Blues, hein, super ça. Donc, super titre que je te propose là. Donc, avec sur l'autre face, justement, Pacific Coast Blues, morceau que je t'ai passé tout à l'heure. Mellow Mama Blues, Miss Dana Washington, avec l'orchestre de Lucky Thompson, toujours 1945, sur le label Apollo. Dédicace pour Dan Juan de la Vega de Monte des 6.

Ah, toujours un plaisir d'écouter et de réécouter. Ouais, je suis un petit peu enroué parfois, donc j'essaie de pousser ma voix, peut-être un peu plus au maximum au micro. Ouais, j'espère que ça vous dérange pas trop, ce changement de voix. La semaine prochaine, ça sera mieux, je vous promets. Donc, voici nos boots par Miss Dana Washington dans Subway Connection, toujours accompagné par l'orchestre du Lucky Thompson Orchestra. Que du bon dans cette partie, votre vie de blues de Subway Connection avec ce grand, très grand morceau là encore.

Slotfast figuré, My Loving Mama, My Loving Papa, que je vous passe juste après. 1945 sur le Bel Apollo, on retrouve donc Misena Washington accompagné par Lucky Thompson, et c'est All Stars, encore une dédicace spécialement pour Don Juan de la Vega del Monte de Seis. No Boots, No Boots, on est proche, très proche de résumer, nous en ce morceau.

0: Sublime ça dans Subway Connection, donc avec Mise à la Washington, que l'on retrouve une dernière fois dans cette partie. Donc désolé, il y a encore un problème avec la clé USB de la rediff. Donc bref, je m'occuperai de tout ça tout à l'heure. En attendant, je vous balance le morceau. Donc le dernier morceau de Mise à la Washington, c'est My Lovin' Papa, une petite merveille de suite. Donc toujours accompagné par les mêmes musiciens, l'orchestre de Lucky Thompson en 1945 sur le label Apollo. C'est parti.
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1: encore.
0: On a ça tout à l'heure,
1: apparemment. Numérique, le tout dans une application.

enregistré des sublimes choses dans sa carrière, un mix d'Anna Washington, ça m'a fait plaisir. Je n'avais jamais passé de petit spécial qui lui était consacré, peut-être un ou deux morceaux dans la partie, même dans la partie soul, il me semble que j'avais passé un ou deux morceaux dans la partie un peu new breed, les blues, il y a quelques années dans Black Connection. Il me semble me souvenir maintenant, ça fait tellement longtemps que je fais l'émission que je sais plus. Donc en tout cas dans la partie jazzy, jamais, mais ça ne, peut-être au bout de la partie bluesy non plus. À noter qu'elle changeait de label après ce label Apollo qu'elle enregistrait sur le label Mercury. Bref, on passe maintenant à la partie gospelisante de Black Connection. Avec que des 8 morceaux dans cette partie gospelisante, 3, j'espère que celui-là je ne l'ai pas oublié, j'en suis en train de regarder. Mais non, rassurez-vous, je ne l'ai pas oublié. Je suis en train de parler simplement, mais il est là. C'est une dame hein, qu'on retrouve en 1947, on va squatter d'ailleurs, donc non, on ne squattera pas des forties, on les a squattés dans la partie bluesy de Black Connection. Alors on va commencer dans les forties, dans cette partie gospelisante, avec cette dame qui était originaire de la Nouvelle-Orléans, Prophet Powers, qui avait enregistré en 1947, c'est le label Maynor, The Tree of Life, encore une dédicace de la grande spécialiste du gospel qui est Christine P, pour celui qu'elle considère un petit peu comme son amoureux, hein, l'homme de ses rêves, Monsieur Phil F. The Tree of Life, ça va à toute vitesse, ça, c'est du gospel Tony Truant, et c'est dans Black Connection de suite.

À noter que 78 tours sortait à l'époque, c'est Christine Peck qui me l'a dit, avec aucune face de l'autre côté, hein, label Menor, pourtant qui est un label où il y a eu quelques petites bricoles enrichies en matière de Rhythm and Blues, la Nouvelle-Orient, la fin des 40s, début des 50s, mais là, curieusement, c'est une rareté, ça, uniquement édité sur une compilation, il y a déjà quelques années, c'est pas la première fois que je le passe en Black Condition, en tout cas, ça me fait toujours autant plaisir de l'écouter, de le réécouter, une sublime voix, vraiment, du gospel, vraiment, à tomber par terre, ce gospel féminin comme je l'aime. Un petit hommage maintenant rendu donc ça c'est la première fois que je passe ça dans Black Condition du a cappella gospel avec une teinte un peu de négro spirituel dans ce titre là. C'est enregistré au début des 50s, première incursion de la 50s dans ce Black Condition en 1950 sur le label Savoy. C'est les National Independent Gospel Singers que l'on retrouve tout d'abord avec I Met My Elder This Morning, encore une dédicace de Christine P pour Monsieur Phil F, hein. Ça aussi c'est à tomber par terre ce morceau. Pour ceux qui aiment le gospel a cappella, je pense qu'ils vont se régaler. Christine P a vraiment fait mouche encore une fois. Bravo Christine P.

Ah oui, c'est super, c'est pas courant du tout, hein, ça, ce morceau-là, enregistré en 1950 sur le label Savoy et National Independent Gospel Singers, que l'on retrouve encore une fois avec la B-side tout aussi bonne. I Got Good Religion, la première fois, c'était une dédicace pour. Oh, j'ai le souffle coupé quand j'entends ça, quand j'entends ce genre de morceau, moi, ça me donne des frissons partout, c'est lequel de dire, donc. Hein. Dédicace pour Monsieur Phil F de la part de son amoureuse, hein, donc celle qui a fait découvrir la foi et la personne de Christine P. Voici encore une dédicace de Christine P pour Monsieur Phil F avec I Got Good Religion. Terrible, ça. Encore une National Independent Gospel Singer. Cette partie spéciale consacrée à ce petit ensemble. À mon avis, ils ont senti que ça. J'en connais pas d'autres. Peut-être Christine P pourra peut-être m'aider si elle connaît d'autres morceaux des National Independent Gospel Singers. I Got Good Religion.

catégorie de Age, il n'y aura pas de place de passer, il faut que je fasse très vite là, donc bon, on aura le temps de nous passer qu'un ou deux morceaux de Soul, hein, même si la partie Soul sera bien plus importante la semaine prochaine, hein, comme la semaine dernière, d'ailleurs vous allez pouvoir vous en rendre compte quand j'avais rendu hommage à Little Joe Rainton, mais ce sera une grande dame, même quelques, j'avais pris un morceau de gospel, peut-être que j'en passerai l'autre la semaine prochaine, un morceau de gospel, et cette dame qui avait une voix incomparable, une espèce de Soul, de voix entre Soul et gospel, hein. Donc j'ai parlé d'elle d'ailleurs, ben, vous allez comprendre de qui je parlais, j'ai parlé la semaine dernière, donc quand j'ai redémarré Black Condition, ça fait déjà une semaine que j'ai redémarré Black Condition pour dans la partie Black Rock, hein. Donc en attendant, on retrouve pour le seul groupe de doo-wop cette partie, la semaine prochaine aussi il y aura beaucoup plus de doo-wop que cette fois-ci, les Checkers, je leur ai rendu hommage la semaine dernière, eux qui ont enregistré des choses inoubliables sur le fameux label de Saint-Étienne, le label King, les revoici avec un de leurs tout premiers morceaux enregistré, et quel morceau, j'adore ce morceau-là, sorti en 1952 sur le label King, Let Me Come Back, les fameux Checkers dans ce Black Condition, et puis après on passe à la partie Black Rock avec de très très très grandes choses à vous faire écouter ou réécouter dans cette partie consacrée au groupe actuel. Là il y a du bon, vous allez voir.

je sais pas ce que c'est, ce merdier là qu'il y a eu derrière, une musique qui passait derrière, je sais pas ce que c'était, ouais, j'avais oublié de l'enlever, quoi, donc, de la merde, en tout cas, c'était, donc, pas le morceau des Checkers que je vous ai passé, donc, ça c'était super bien, par contre, donc, j'espère que ça vous a pas perturbé un petit peu, j'avais oublié d'arrêter le curseur, donc, je pensais que le morceau je l'avais pas, et finalement je l'avais, oui, des fois ça m'arrive un peu de me sous-évaluer, c'est pas souvent ça, mais en tout cas, on passe maintenant la partie, donc, Black Road de Black Condition avec cette partie de mon sac au groupe moderne, donc un groupe que j'ai vu, je ne sais pas s'ils sont encore d'actualité de nos jours, donc ils avaient enchaîné ce petit ils n'ont sorti que deux albums, malheureusement le guitariste était super bon, il avait surtout souvent été publicité par Nick Curran d'ailleurs, donc c'est pas n'importe qui Nick Curran quand même. Voici Benny and the Fly-By-Nighters, deux morceaux extraits de leur premier album sorti en 2003 déjà sur le label Aloha Records. Le premier morceau c'est un instrumental, hein, attends, non. Avant l'instrumental, je vous passe celui-là. C'était Parting Like Never Before, une dédicace spécialement pour la délicieuse, magnifique et somptueuse Sweet Pretty Michelle from Mexico. Parting Like Never Before, Benny and the Fly-By-Nighters. Eux qui étaient passés il y a 4 ans déjà au fameux festival, la Rockin' Race Jamboree, donc, en février, on en parlerait juste après la Rockin' Race Jamboree, et donc, au fait du fameux festival en Espagne en février, pour conclure cette partie Black Rock. Voici Parting Like Never Before, Benny and the Fly-By-Nighters. Fabuleuse.

Ah super, ouais. Laissons en tête de la partie Black Road et Black Condition, c'est celui-là, c'est tiré du même album, donc je sorti donc déjà y a, après le deuxième album fut sorti sur Reason Bomb, et puis après je sais pas ce qu'ils sont devenus malheureusement. On les vit quelques fois sur scène, ça fait quelques années qu'on les. J'espère que le groupe ne s'est pas séparé, j'aimais bien ce groupe-là. Benny and the Fly By Nighters, on le retrouve avec High Cold Boogie, sorti en 2003 sur le label Halo Records. Fabuleux, dédicace spécialement pour la magnifique somptueuse. Sweet Pretty Estate de la Roserie, la Cité de l'Ars qui écoute la connexion en ce moment. Visite sur une Sweet Pretty Estate, Joy Play Baby with Miss Benny and Fly By Nighters, Huckle Boogie.

Indians et Flabinators, une dame qui avait évolué, un petit peu, avec des choses un petit peu plus soulful maintenant. Elle avait enregistré un, là, je vous passerai maintenant dans Black Connection, c'est promis. Donc, quand je vous passerai des choses modernes, j'avais pas prévu ce morceau-là. Donc, sortez un superbe album, un super 45 tours, plutôt pas un album, mais j'espère un album bientôt sur le fameux label CZ Records, qui est un label les plus prolifiques, le label espagnol en ce moment. Donc, qui a un peu remplacé le label Rhythm Bomb, qui, lui, il y a 2-3 ans, était le label plus prolifique dans la en matière de rock'n'roll, rhythm and blues de la scène actuelle. Donc voici Lilimo et ses Barnett Stompers avec son premier album sorti déjà donc en 2013 hein, sur la label Rhythm Bomb hein. Là voici avec deux superbes reprises. La première c'est d'ailleurs la première comme la deuxième ce sont deux super morceaux de Miss Rose Bond. Voici Mama Treats Your Daughter in Lilimo and the Barnett Stompers. J'en rote de plaisir ça. Avec cette double dédicace spécialement pour mes deux chers êtres adorés que sont Sweet Pretty Triana des Raen, d'Annelle aussi à sa merveilleuse, somptueuse et magnifique petite mère, Sweet Pretty Mito des Raen, et aussi à Tambien Joy Pelvis with Miss Nemo and the Barnyard Stompers. 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Oh que c'est bon ça. Oh que c'est bon.

Ah, lui, moi, Barnett Sampers, ça fait longtemps que je n'ai pas parlé de lui dans Black Connection, donc j'avais passé quelques morceaux il y a déjà quelques années, je leur avais passé, consacré un petit spécial, petit classique. Par contre, il y a des autres groupes que je vous propose pour terminer cette partie Black Road de Black Connection, je ne les avais jamais passés, donc, et là, c'est une grosse nouveauté pour terminer, vous allez voir. Donc, voici en tout cas, encore une fois, les Limbo and the Barnett Sampers avec l'autre reprise de Osbourne, et pas n'importe laquelle, c'est Hey Little Boy, une reprise beaucoup moins connue que Mama et tout. Dirtemin qui a été repris plein de fois, donc voici cette version là, j'adore. C'était sorti sur un single, sur le label Reason Bomb en 2014 à l'époque, dédicace spécialement pour la délicieuse, magnifique et somptueuse Sweet Pretty Estate de la Roseraie de la Cité de l'Erse, Limo and the Barnyard Stompers, Hey Little Boy.

On change de groupe maintenant, donc un groupe américain. Ils étaient basés à New York, ceux-là. Donc, oui, non, ils n'ont pas trop fait parler d'eux. Je suis un peu surpris, j'ai découvert ça récemment pourtant. Donc, Velocity Bronze Rattroads est sorti cet unique album. Je ne l'ai jamais vu dans aucun festival pourtant, sur le label Flat Tie. Les voici avec cette reprise de Dolly Cooper, My Man, sortie en 2016 sur le label Flat Tie. Dédicace spécialement pour Sweet Pretty Triana des Reines, elle aussi est Sweet Pretty Mito des Reines. Et le set amène Jean Pabis, oui, ben. Miss Velocity Brown and the Hot Rods, My Man.

Elle a sorti qu'un album, hein, complètement passé inaperçu, donc incroyable ça, parce que c'est vraiment un super super album, moi j'aime beaucoup. Donc il y a deux morceaux que je vous passerai pas dans la partie Black Rock de la Conjune, que je passerai la semaine prochaine dans la partie blues. Hein, elle a repris notamment le fameux I Smell a Rat de Bien-Aimé Tonton. Il n'y a pas énormément de gens qui se sont permis de reprendre ce genre de titre, hein, toujours avec la voix sublime qu'avait Bien-Aimé Tonton. Elle a repris aussi Up the Line de Little Walter. Je vous passe ces deux morceaux la semaine prochaine, c'est promis. Elle s'était quand même essayée au Kill My Baby de Nick Curran, hein, l'un des rares monsieur qui avait introduit le punk sur la scène rockabilly il y a déjà quelques années, malheureusement qui nous a quittés. Donc je l'ai vu reprendre des morceaux des Ramones dans sa fessure de Rhythm and Blues, c'était assez incroyable ça. Donc voici Kill My Baby par Velocity Burn The Hot Rods. Kill My Baby, une dédicace spécialement pour Sweet Pretty Essence de la Rosée de la Cité de l'Erse qui écoute ma connaissance en ce moment.

Ah oui, terrible, terrible, terrible, terrible. On va conclure ce Black Connection, donc, parce que Necron devait rentrer dans les sud, dans les sud, quand on respondait avec, bah, je vous passerai l'autre face la semaine prochaine, c'est promis, donc, même si c'est pas consacré au groupe actuel, donc, c'est sorti en août 2026, ça, ils seront présents, ce groupe suédois, donc, à la Rockin' Race Jamboree, donc, au mois de février, donc, eux qui aussi, un petit peu, donc, entre Ska, Rhythm and Blues, Made in New Orleans, voilà. On les retrouve avec cette superbe reprise d'un fameux morceau sorti en 1964 de Ozzy Lawrence, un morceau que connaissent bien mes amis Mods, donc Pimpalim, pas courant. Donc d'écouter ça dans ce Black Connection, vous allez me dire, pour les plus anciens, si, parce que je faisais toujours un petit spécial dans la partie 60s de Black Connection, en matière de ska, old school reggae, et bon, Rocksteady il y a déjà quelques années, bon, même Manto et Calypso. Voici. C'est Big Hit from Palo Cavite, formé de certains membres, donc de Trick Bag. Hein, donc, je vous passerai l'autre face, la première face, la semaine prochaine, qui est un peu plus sur Rhythm & Blues Nouvelle-Orléans. Donc, on va conclure avec un morceau inhabituel, un peu pour les amateurs de Ska, Rhythm & Blues, un peu différent de pour ceux qui écoutent Black Connection déjà depuis quelques années, mais il est habituel, on va dire. Hein. Pour ceux qui écoutent déjà l'émission, déjà depuis une vingtaine d'années, on va dire environ, quoi. Encore une dédicace spécialement pour Sweet Pretty Asset et le Rosé de la Citadelle, c'est pour la micro de la Forêt des Ténèbres qui arrive juste après. Donc, Pimpalim, donc ce morceau-là. Donc, des Baby from Palo Cavite, super groupe solo.

Voilà, ouais, comme je c'est fini pour cette fois-ci, donc on a vu la semaine prochaine, à partir de 18h30 sur Canal 90.2. Je cède la parole à Groom, la Forêt des Ténèbres, donc Tabay, après cette super version de Rosie Lawrence. Pump, allez, la semaine prochaine, je vous passerai de l'autre face à Noyo Hiver. Bref, donc bonne semaine à tous, et bonne semaine à toutes, n'oubliez pas la rediff à partir de la semaine, de la semaine prochaine. Donc demain, vous aurez la rediff de la semaine dernière. C'est, malheureusement, donc il y a eu une petite couffe. Hein. Donc pour ceux qui écouteraient la rediff, c'est un peu tard quand même. Bref, on va pas rentrer dans les détails. Pour ceux qui écouteraient la rediff la semaine prochaine, la rediff de cette semaine. Donc la clé, il y a eu un petit problème à cliquer, comme vous avez pu vous entendre, comme j'avais pu m'entendre à Black Connection. Donc bonne semaine à toutes et bonne émission à ce cher Koum qui arrive pour la Forêt des Ténèbres juste après moi. Allez, bye bye, ciao, merci pour l'écoute.

Voilà, bienvenue dans la foire des ténèbres. Il n'y avait pas de retour. Voici le début d'une émission qui arrive telle des taureaux dans une parade. Cette parade, elle prend place petit à petit. C'est celle qui vous annonce l'installation de la foire des ténèbres pour cette deuxième émission du mois de septembre 2026 sur Canal Sud 92.2 et en direct, bien sûr, sur canalsud.net. La foire des ténèbres est arrivée au son d'une reprise, vous l'avez entendu, vous l'avez reconnu, bien sûr la version d'origine est celle de Rage Against the Machine sur leur album Evil Empire. Une chanson qui a été reprise ici par Denzel Curry en 2019. Denzel Curry qui est un rappeur américain. Une reprise qui fait beaucoup parler en ce moment et qui ressort un petit peu sur toutes les plateformes, sur tous les réseaux. Elle avait été enregistrée à l'époque sur une radio, Triple G Radio, qui est une radio australienne. Et la reprise est pour le moins réussie, pour le moins puissante. Et il s'est permis de rajouter et de personnaliser cette chanson avec un couplet consacré justement au président Donald Trump, le président en abondance, le président est une marionnette, il faut détester ça, et réussi un coup, je m'élève au-dessus, aussi sage, arrestation de pistolet, fuck Donald Trump, fuck Donald Duck, quelle est la différence? Voilà une belle manière que de commencer une émission qui sera basé sur l'énergie qu'on a entendue avec Denzel Curry, mais sur l'énergie d'une musique, qui est la musique heavy traditionnelle, que nous avons déjà abordée dans la précédente émission, celle consacrée au Piranha Warrior Open Air, qui a eu lieu le week-end dernier, le samedi dernier, et qui a eu lieu à Toreil, à côté de Perpignan, organisée par l'association justement des guerriers périnéens que l'on peut remercier et à qui on va dédier cette émission parce que c'était encore une fois une très très belle édition, une journée, 8 concerts avec des têtes d'affiche que sont Fifth Angel et Magnum, très complémentaires, la voix progressive, la voix power metal, une ambiance toujours extraordinaire, très bon enfant, plus de 1000 personnes, on était près de 1100 présents sur site, avec une population espagnole toujours très présente à la frontière, un festival de rêve à taille humaine, avec une vraie direction musicale, et des bénévoles souriants d'un bout à l'autre, on est très bien accueillis, on écoute de la très bonne musique dans de très bonnes conditions, et c'était l'occasion de revenir sur cette édition à travers une interview que j'ai pu réaliser, celle du fondateur du label Cruz del Sur, dont on parle beaucoup dans cette émission. Il est toujours dans mes tops annuels, Cruz del Sur Music, qui est un label italien, même si ça sonne très espagnol, qui est un label italien, et il y a eu plusieurs émissions consacrées à des labels, et cette fois-ci j'avais eu envie de justement d'échanger avec lui et d'avoir sa vision sur ce label, de connaître un petit peu son histoire. Donc il va nous en parler au début. C'est un label qui a été fondé en 2003 déjà, 23 ans d'existence de ce label, et qui va nous dire un petit peu comment la ligne directrice s'est faite. Voilà, on va évoquer tout ça à travers différentes questions. Ce que je vous propose, c'est de commencer d'ores et déjà avec des groupes phares historiques de ce label, qui est le groupe Slugfag, groupe américain de Californie, qui fait dans un heavy assez épique, en tout cas un heavy qui était un heavy traditionnel, avec des petites touches à la Thin Lizzy, ces petites touches on va dire celtiques épiques qui ressortent, et notamment dans les cavalcades de guitare. Et avec un chant si particulier, légèrement éraillé, qui est absolument incroyable. Et ils ont sorti leur premier album Atavisme en 2004. Et on va s'entendre sur Atavisme 2, qui va vous permettre de vous rendre compte.

0: Et c'était tout simplement Slugfeg avec son premier album Atavisme, et c'était le titre de clôture, Atavisme 2. Pour dire qu'il y a un Atavisme 1, et ça je vous recommande de l'écouter. On va avant de passer le prochain groupe, justement pour avoir l'occasion de passer des extraits de l'interview que j'ai réalisé avec Enrico, le fondateur de Cruz del Sur Music, qui était présent aux Pyrénéennes le week-end dernier, Pyrénéennes Warrior Open Air. Et je lui ai posé la question. Bon, le label a été fondé en 2003. C'était pas sa première expérience de label. Il avait fondé il avait sorti déjà des disques très très jeunes dans les années début des années 90 en Italie. Il était parti ensuite en Argentine. Il avait fondé un label qui est devenu énorme. Alors il le dit quand il a quitté le label. Et ensuite il est revenu avec cette idée d'avoir ce petit label, parce qu'il savait pas quoi faire. Il savait pas faire grand chose d'autre, et de promouvoir la musique qu'il adorait, la musique qu'il avait écoutée au début des années 80. Voilà ce qui lui a donné l'idée de Cruz del Sur. Voilà ce que vous allez entendre un petit peu sur les origines du label.
1: I started listening to heavy metal in the 80s, and in a moment it was my wish to release bands that I liked. So, like you know, I did some smaller label before Cruz del Sur. We did something in the early 90s. Then I moved to Argentina and started a label called Icarus Music, which is very big now, when I left. And when I came back to Italy, I wanted to continue working with heavy metal, because it's my passion. It was, honestly, I also didn't know what else to do. And I had all the contacts. So Cruz del Sur somehow is the sum of all the years of my experience listening to heavy metal. And it started in a way, then changed a bit, because I realized that you have to do things with passion. So in a moment I stopped searching for a certain kind of band, but I decided to work only with the bands I really like and love. And not necessarily they had to be 100% heavy metal. So that's it. There's also this sister label called Gates of Hell. And Gates of Hell actually is more dedicated to old-fashioned and classic heavy metal. And Gates of Hell is the label where we have released most of our French band, for example. Yes.
0: Et voilà ce qu'il termine par dire, c'est que en effet il y a Cruz del Sur, et que Cruz del Sur a évolué aussi assez rapidement pour proposer d'autres styles de musique que du heavy traditionnel, et donc il a fondé plus récemment Gates of Hell Records, qui est là sur, on va dire, sur une ligne très traditionnelle de heavy metal des années 80, et notamment pour sortir les groupes français qui sont dédiés à cette cause de faire revivre ce métal du début des années 80 à la sortilège en France. Et voilà un petit peu dans quoi il s'est lancé. On peut avoir un label et avoir une branche de ce label, un label dédié, Gates of Hell Records, qui permet de faire ça, qui est d'ailleurs très tourné vers la scène allemande aussi, hein, et vers le marché allemand. Pour dire qu'il n'a pas sorti que du heavy traditionnel, dès 2004, il a sorti le quatrième album de Wild Even Wept, qui est un groupe de progressif, de doom metal progressif, voilà, qui existait entre 89 et 2017, qui est américain quand même, ce qui ne s'entend pas du tout, et qui a eu ses différents labels qui se sont cassé la figure, et ils se sont retrouvés sans label. Ils ont fait leur premier sur Ebon Records, le deuxième album sur Metal Supremacy, le troisième sur Rage of Achilles Records. Et Cruz del Sur est arrivé alors un peu plus tard, en 2009, pardon. Et ça a été un vrai succès que de sortir cet album. Et voilà ce qu'on va s'écouter avec un extrait donc de Vast Oceans Lacrimosae, qui s'appelle Vessel.
1: I think,
0: et qui s'appelle Vessel, et le voici.

0: Ouais, Eleven Wept qui est sorti, eh bien, chez Cruz del Sur Music, label italien auquel nous consacrons cette émission, et qui existe depuis 2003. Et comme on vient de l'entendre, qui ne fait pas que du heavy pur, hein. Là on est sur du Doom, alors du Doom, j'ai un heavy très mélodique, avec le quatrième album de Wild Eleven Wept. Profiter de cette opportunité que le groupe n'ait plus de label pour sortir leur quatrième album et en faire un succès, un véritable succès, à tel point que on est sur peut-être une des meilleures sorties de Cruz del Sur, en tout cas à l'époque, et ça lui donne déjà une nouvelle visibilité. Et c'est bien la question que je lui ai posée, parce que c'est ce qu'on avait fait ressortir de l'analyse sur le label Rise Above Records, d'avoir des grosses sorties qui permettaient ensuite d'avoir une certaine liberté pour choisir des tout jeunes groupes. Alors est-ce que lui-même est sur cette voie-là? Est-ce qu'il est dans cette perspective? Est-ce que les gros financent les petits d'une certaine manière?
1: Exactly, that's the thing, and it's not business-wise, it's not a good move, because every release has to make its has to reach its goal.
2: Yes.
1: But like you say, when we do this, when we are lucky that we get these releases that sells pretty well. Atlanta and Codex did very good numbers, like did Wild Eleven Wept. Of course, then we have the funds to try to release bands that are in their first albums or whatever.
0: Et ils ont sorti, donc on l'a dit, Wild Eleven Wept. L'autre gros succès, c'est Atlanta and Codex. Atlanta and Codex, qui est un groupe fondé en 2005, un groupe allemand, qui est un groupe de pur heavy épique. Certains diraient qu'il y a un côté Manowar, un peu du Bathory aussi, sur les albums épiques de Bathory. Et qui fait référence énormément, justement, à la mythologie germanique. C'est assez intéressant. Qui a sorti en 2013 un The White Goddess, qui était un carton absolu, qui a fait découvrir le groupe, mais pour Cruz del Sur, on est sur une vente de référence, et Atlanta and Codex est un très bel exemple de gros qui a permis ensuite de financer tous les petits. Voilà, Wild Eleven Wept, Atlanta and Codex, c'est ce qu'il a cité. On va justement s'écouter à un extrait de The White Goddess qui s'appelle Sol Invictus, tout simplement. J'allais dire tout simplement, mais vous allez le comprendre, du pur heavy épique. Voilà, un de mes groupes favoris.

0: Atlantean Codex que vous venez d'entendre, qui a sorti eh bien son White Goddess chez Cruzelsour, qui est une très grosse sortie, qui est voilà, qui notamment sur le marché allemand, hein, très clairement, qui a permis au label, à Cruzelsour Music, de financer aussi des nouvelles sorties, des groupes plus jeunes, des groupes qui voulaient sortir leur premier album et qui ont du mal à trouver des labels, justement. Et c'est la question que j'ai posée ensuite, c'est quelle implication un label comme le sien peut avoir dans le processus créatif? Comment est-ce qu'il s'implique? Est-ce que sur le l'artwork, est-ce que dans l'enregistrement, est-ce que tout ça, est-ce qu'il est présent? Et voilà la réponse qu'il nous fait.
1: I think the work with a band, it's a mutual respect in each other work. So I don't want to go to a band. I never did that, to go to a band and say, oh, I don't like this part, mm-hmm. move it, or I don't like the singing, record it again. So I trust that a band that come to us want to release something good. And same for the album artwork. I think I never rejected an artwork.
2: Okay.
1: Even when I wasn't convinced, but I think that a band when choose an artwork, it's part of the release, it's part of their idea. Okay. of a release. So I'm not in the band, of course, like you say, like you know, a very good cover sells.
2: Yes.
1: But today I think that that's not so important. I think we have some great albums that have a very bad cover, but the music should be what matters. But no, I never intervene in any part of the recording process, even when we finance the recordings. I trust the people I work with, and sometimes that's a problem.
2: Okay.
1: It's not always the band not always take the right decisions, mm. but I respect that unless you know it doesn't help to sell the album.
2: Yes, yes.
1: Sometimes happens. I always remember a band, Ignitor, from Texas. We did two albums, and the first album when the day it was released, the singer Erika, she told me, I left the band, I cannot do promotion. And I was like, come on.
2: Wow.
1: I mean, we're just releasing the album, and over 20 years, sometimes these things happen.
2: Right.
0: Okay. Voilà. Il expliquait qu'il rentrait pas dans le processus créatif pour les albums, pour le cover, même pour les choix de production. Quand même, le label payait la production, l'enregistrement de l'album. Et il se souvient juste d'un contre-exemple. Il dit, bon, ben voilà, il y en a qui font des mauvais choix, mais on n'y peut rien. C'est comme ça. Ça arrive au cours de 20 ans de carrière. Et il prenait l'exemple d'un groupe américain du Texas qui, à la fin de l'enregistrement de l'album, la chanteuse lui dit, eh ben écoute, je viens de quitter le groupe. Et lui, elle dit, je peux pas faire la promotion de l'album. Il dit, mais attends, écoute, avec l'argent que je viens de mettre, c'est quand même bon. Il a pas été il en aura pas voulu, puisqu'il a quand même financé un deuxième album derrière. On va passer au contraire de cela, un groupe qui a été très fidèle à Cruzelsour. C'est le groupe Smolder qu'on a découvert au Courts of Chaos avec mon ami Stone, que je salue et à qui je dédie une partie de cette émission, notamment le Wide Even Wet dont on parlait tout à l'heure. Smolder qui est un groupe canadien qui a sorti tous ses albums, en l'occurrence ses deux premiers albums en 2019 et en 2023 chez Cruzelsour. Le prochain doit arriver au mois de novembre, on en parle juste après. Smolder, groupe de heavy epic, très inspiré de l'univers fantastique, et qui a sorti de très belles pochettes pour le coup, et qui a décidé de rester avec Cruzelsour, et qui devient de plus en plus gros, qu'on a vu donc par deux fois au Courts of Chaos, qui est aussi soutenu par Cruzelsour Music, et Smolder, dont on va écouter ici un extrait justement de son premier album, parce que voilà, il finance les premiers albums, et grâce à Atlanta Codex et Wild Venept, on a pu voir le Times of Obscene Chasing and Wild Daring de Smolder avec Voyage of the Sun Chaser.

0: Et c'était Smolder qui voilà qui n'arrête pas de monter, ça c'est clair, c'est voilà, c'est un des gros groupes, en tout cas un des groupes qui grossit de Cruz del Sur et qui promet d'être une très belle sortie dans un peu plus d'un mois, que nous allons avoir chez Cruz del Sur Music. Je lui ai posé une question, après avoir vu une interview d'Herzel qui parlait justement du label Cruz del Sur, et qui voilà, parce qu'on posait la question à Herzel, est-ce qu'il vaut mieux faire de l'autoprod ou travailler avec un label? Et il a dit voilà, le contact s'était fait au Kipitrou, festival allemand de heavy traditionnel, via des amis interposés. Et il a dit ils étaient très heureux de travailler avec le label Cruz del Sur Music et de découvrir tout ce que ça pouvait leur apporter, toutes les améliorations qu'un label professionnel pouvait apporter à la musique. Donc j'ai posé la question, est-ce que d'une certaine manière, notamment pour les jeunes groupes qui sortent, c'était ce qu'ils recherchaient, enfin pas ce qu'ils recherchaient, mais en tout cas c'était la plus belle des récompenses que d'avoir ce type de réponse de la part des groupes qu'ils signaient. En l'occurrence, Herzel est signé chez Gates of Hell Records, le sous-label de Cruz del Sur, et on va se faire ce petit enchaînement après la réponse d'Enrico, de Gates of Hell, avec Herzel tout d'abord et Tentation ensuite. Herzel avec le titre et bien La Flamme et Tentation avec Les Conquérants. Mais avant cela, la réponse d'Enrico à cette phrase d'Herzel sur le label.
1: Absolutely. I mean, when a band says that, for me, it's the best compliment they can tell me. It's not. I'm not sure if it's about professionality, but when a band like Herzel, which very great people, very humble people. They come to you. You can help them, and you can help them in those aspects that they don't know how to move. Yeah. I think Herzel, Tentacion, Meurtrier, the French bands are the ones that under this aspect they give us the best response. Okay. It's like And the fact I'm here, it's also because I really love and like all these guys that are part of these bands.

0: Et on vient de faire cet enchaînement Tentation avec Herzl juste avant, Herzl avec la flamme et Tentation avec les conquérants. Vous entendez, on va laisser en fond sonore tout doucement le Dark Quarterer, parce que je pense que ça ne passera pas ce soir dans le temps qui nous est imparti. Et j'ai encore posé quelques questions à Enrico de Cruzel sur musique. La question que tout le monde se pose, mais assez logiquement pour un label comme le sien, digital ou physique, quel est le support qu'il préfère, sachant que quand je vais au festival, bien sûr, je me jette sur les bacs à vinyle qu'il propose, car il y a toujours de magnifiques pochettes. Alors il l'a dit, il n'y a pas toujours des réussites, mais il y en a des très très belles. Et il y a toujours des trouvailles à faire à des prix très intéressants, puisqu'il arrive directement d'Italie avec les bacs qu'il propose ce jour-là. Donc qu'est-ce que lui préfère et qu'est-ce qui se vend le plus, tout simplement, digital ou album physique?
1: For me, it's more physical.
2: Okay.
1: For the label, I a lot of bands, all the bands, the well, not all, most of the bands, when they come to you, the first thing they tell you it's, oh, we will be on Spotify, and I say yes, but Spotify doesn't give you anything. That's basically the problem with digital. The digital, it's this new economy way.

0: can also have the digital files, because I think the important thing is basically people should be able to listen to the music, whatever they want to, in any means they want to listen to it.
1: Et en particulier, eh bien, voilà, on peut l'illustrer avec un groupe qui a une très belle pochette, c'est The Neptune Power Federation, qui est un groupe australien. Alors, ils n'ont pas sorti tous leurs albums, et quand j'ai posé la question ensuite à Enrico, quel est ton top 5 des albums qui seraient intéressants d'illustrer pour parler du label, qu'est-ce qui représente, hein, on va dire, l'histoire du label, eh bien, The Neptune Power Federation ressortait dans le top 5 des groupes qu'il citait, même si, voilà... le groupe grossissant, eh bien, ils sont partis sur un autre label, Listenable. Par la suite, voilà, ils considèrent son label comme un groupe underground. Et ce type de groupe qui cartonne énormément passe un cap et arrive sur des labels un peu plus importants ou qui rémunèrent un peu plus les groupes. Pour moi, leur dernier carton, eh bien, justement, est sorti chez Crozelle Source, c'est le Démon de l'amour qui était sorti juste avant le confinement. Incroyable album que l'on va illustrer maintenant avec Love You Is Killing Me, extrait donc du Démon de l'amour. Le voici.

Donc, je vous recommande bien évidemment The Neptune Power Federation, le démon de l'amour, qui est sorti en 2019 chez Cruzel sur musique, bien évidemment. Et on va terminer. J'étais étonné qu'il me propose cette réponse-là quand je lui ai donné dans le top 5 des groupes auxquels il pensait. Bon, il m'a donné The Neptune Power Federation, il m'a donné Herzl, Smolder et Slugfeg. Et très étonnamment, eh bien, je ne pensais pas à Phantom Spell, mais Phantom Spell est un véritable coup de cœur aussi. On en a déjà passé à plusieurs reprises. Phantom Spell, qui est le groupe du guitariste des Seven Sisters, qui a imaginé le groupe pendant le confinement, a tout enregistré tout seul, a sorti un premier album grâce à Cruzel sur Music. L'album a été un carton, notamment lorsqu'il a pu défendre cet album sur scène. Bien sûr, au Piranha Warrior Open Air, c'était un très grand succès. Et ensuite, au Courts of Chaos, et aussi dans les festivals allemands dont on parlait tout à l'heure, le Keep It True en particulier, il s'est installé en Espagne. Il a un groupe espagnol, un backing band espagnol autour de lui pour illustrer sa musique. En l'occurrence, il y a, je recherchais, voilà, un extrait de Immortals Requiem qu'on va passer, qui est sorti en 2022 et qui s'appelle Up the Tower. Je crois que c'est un des derniers titres qu'on n'avait pas passé. Voilà, on aura fait le tour de la discographie de Phantom Spell que voici

C'était Phantom Spell qui a sorti ses deux albums chez Crouzel sur Musique, et on espère un troisième album. Il n'en est pas question encore aujourd'hui, il est question plutôt d'un album très bientôt de Dark Quarter l'on pouvait découvrir en France, qui ils sont assez rares, ce groupe italien de metal heavy progressif, on va dire surtout même un groupe progressif, qui a une grande... une espèce de d'œuvre à créer autour de la culture italienne, et en l'occurrence en sortant un album sur Pompéi, ils ont écrit une chanson qui s'appelle Forever en 2020. On a pu les découvrir sur la scène du Courts of Chaos, et ce sera l'occasion de les écouter ici avec un petit peu plus de temps, car il nous reste un petit peu de temps pour les écouter. Dark Quarter Forever.

C'était Dark Quarterer et ça permet de clôturer cette émission consacrée à Krusel sur Music, label qui a été en partenariat avec le Pérou Warrior Open Air, qu'on félicite toute l'orga, vraiment on les remercie parce que c'est un festival absolument magique que je ne peux que recommander à taille humaine. Les bénévoles sont adorables, voilà, ils mettent une énergie et une bienveillance sur toute la durée du festival. Le public se régale voilà, il n'y a que des groupes qu'on adore découvrir, redécouvrir, des très belles têtes d'affiche. Festival que je vous recommande, j'espère qu'il vivra très longtemps. On termine sur Slugfeg, justement, qui sur son album Atavisme a sorti Climax of Generation. On en parlait tout à l'heure, et avec une citation d'Homère de l'Iliade. Comme la génération des feuilles, il en va de même pour celle de l'humanité. Le vent disperse les feuilles sur le sol, mais les bois vivants fleurissent à nouveau avec des feuilles au printemps et revenant. Ainsi, une génération d'hommes grandira, tandis qu'une autre mourra. Et le voici. Et non, et oui, si, c'est celui-ci.

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Bonsoir, vous écoutez les bébés dinosaures sur Canal Sud 92.2. Les bébés dinosaures, l'émission 70s de Canal Sud. Tommy Boy est en vadrouille, donc je tiendrai la baraque tout seul, commandant Sylvain pour servir. Ou presque, car Luc devrait passer faire un petit tour. Avec notre lot de nécrologie habituelle, puisque ils tombent comme des mouches en ce moment, nos vieux héros. J'avais prévu de commencer par un morceau de G-Sector, à qui on a rendu hommage depuis déjà plusieurs semaines, parce qu'il est mort il y a quand même déjà un petit moment. Mais est tombé l'annonce de la mort de Cheetah Chrome, à l'âge de 71 ans. Cheetah Chrome, qui bien sûr était le guitariste des Dead Boys, et un des piliers du punk new-yorkais. Dead Boys ont sorti deux albums, le premier absolument magnifique. Et il a laissé quand même il a eu beaucoup d'influence. Mais avant ça, quelques années auparavant, c'était aussi Cheetah Chrome, un des piliers de Rocket from the Tombs. Et alors ça, c'est vraiment le groupe culte par excellence qui n'a rien sorti de son vivant. Mais qui a donné naissance à deux autres groupes mythiques, les Dead Boys d'un côté et Père Ubu de l'autre. Donc, dans le line-up de Rocket from the Tombs, il y avait Cheetah Chrome à la guitare, il y avait Johnny Blitz à la batterie qui s'appelait John Madonsky encore à l'époque et qui sera le batteur des Dead Boys aussi. Il y avait Peter Loeffner qui sera au début de Père Ubu et puis qui mourra hélas très, très jeune. Il y a Craig Bell qui jouera dans Père Ubu aussi et Crocus Behemoth alias David Thomas au vocaux qui sera le leader de Père Ubu. Donc deux membres plus tard dans les Dead Boys et trois autres dans Père Ubu. Et Rocket from the Tombs, bien sûr, leurs morceaux ont été récupérés, certains par les Dead Boys, d'autres par Père Ubu. Et c'était quand même un exemple type du proto-punk, un groupe quand même qui faisait des choses étonnantes pour l'époque et qui n'a rien pu enregistrer, un peu un groupe maudit, mais qui, ensuite bien sûr des compilations sont sorties et on a pu les redécouvrir et se régaler de ces versions, ces premières versions de morceaux devenus un petit peu plus célèbres par la suite lorsqu'ils ont été repris par soit Père Ubu soit les Dead Boys. Alors là on s'écoute un morceau qui a été coécrit par Cheetah Chrome à l'époque de Rocket from the Tombs, écrit avec David Thomas, donc, qui était le chanteur à l'époque, et qui s'appelle Sonic Reducer, et qui deviendra un des hymnes des Dead Boys plus tard. Voici une version live, avec un son un peu pourri, hein, naturellement, enregistrée au Piccadilly Inn, sans doute quelque part à Cleveland, en 1975. Donc hommage à Cheetah Chrome, et avec le morceau Sonic Reducer, pas la version des Dead Boys, hein, c'est la version des Rocket from the Tombs, en 1975.

Sonic Reducer, donc la version des Rocket from the Tombs, live en 1975, et qu'on retrouvera sur le premier album des Dead Boys 2 ans plus tard. Bon, on s'écoutera Jesse Hector une autre fois, et on va maintenant parler un petit peu de la succession de Lynyrd Skynyrd, puisqu'on cherche un groupe qui pourrait remplacer Lynyrd Skynyrd d'ici Halloween, hein, vous savez que c'est l'année Lynyrd Skynyrd, rock sudiste. On a élargi un peu, mais enfin on passe quasiment les Lynyrd Skynyrd à chaque émission. Et alors, on cherche le successeur quoi, à partir d'Halloween prochain. Alors, il y a plusieurs possibilités, Mozzie Hoople, David Bowie, pourquoi pas T-Rex. On aurait une autre proposition, un groupe qui a eu une grosse influence, après qui a eu musicalement, c'est peut-être un peu répétitif, mais il y a quand même les deux périodes de T-Rex, Tyrannosaurus Rex, la période folk, et puis T-Rex, la période électrique, avec quand même beaucoup de bons morceaux, beaucoup de tubes, ça pourrait être un concurrent sérieux. On va s'écouter un morceau qu'on n'a jamais passé. Enfin, attention, une version d'un morceau très connu de T-Rex qu'on n'a jamais passé, que l'on trouve sur la compile Bolan and the Beeb. Alors attention, il ne faut pas la confondre avec le magnifique coffret Mark Bolan and the BBC. Ça, c'est le coffret 6 CD qui, je pense, doit avoir à peu près l'intégralité des sessions enregistrées pour la BBC de Mark Bolan. Alors, avec Tyrannosaurus Rex, avec T-Rex, et avec le groupe qu'il avait avant Tyrannosaurus Rex, Bowie at the Beeb, Bolan at the Beeb, qu'on ne confond pas justement avec Bowie at the Beeb, qui existe aussi. Bolan at the Beeb, c'est un pirate yougoslave qui est sorti en, 95, je crois, et qui reprend en fait une partie des morceaux que l'on trouve sur le coffret Mark Bolan at the BBC. Donc c'est un CD simple avec des morceaux enregistrés entre 68 et 72. On va s'écouter une version de Get It On qui est un morceau célèbre de Mark Bolan et T-Rex, mais dans une version donc qu'on n'a jamais écouté, du moins autant que je puisse en juger en regardant le grand ordinateur. Mark Bolan, donc, en 1900. Alors ça, ce sera un morceau enregistré en 1971. Enfin, je vérifie quand même. Oui, c'est ça. Ça aurait été enregistré en 1971. À peu près en même temps que la sortie de ce morceau sur le vinyle. Qui était, je ne sais plus lequel. Je vais vérifier ça. Donc, Mark Bolan, avec T-Rex, Get It On, en 71, à la BBC.

0: Et c'était donc T-Rex à la BBC avec Get It On, une version qu'a priori on n'a jamais passée. Get It On qui était sur l'album Electric Warrior, bien sûr, en 1971, un des grands disques de T-Rex, avec celui qui a suivi The Slider. Quand on avait fait un disque classique de T-Rex, c'est-à-dire à l'époque on faisait ces disques qu'on passait du début à la fin, alors pas dans la même émission, hein, mais semaine après semaine. Et il y avait The Slider de T-Rex, mais on aurait pu prendre Electric Warrior, qui tout aussi bon, et qui contient quasiment que des tubes, à vrai dire. Voilà un groupe qui ne pourra pas comment dire, être candidat pour être le remplaçant de Lynyrd Skynyrd, c'est Gunn, groupe des frères Gurwitz. Oh, c'était pas mal, hein, mais bon, la discographie est un peu légère, puisqu'il n'y a que deux groupes, il n'y a que deux albums. Alors après, ils ont fait des tas de trucs, notamment le Three Man Army, donc on retrouvait les deux frères Gurwitz et un acolyte, et puis le Baker Gurwitz Army, ou la Baker Gurwitz Army, où l'acolyte en question était Ginger Baker à la batterie. Ouais, c'est un groupe qui a eu quand même, enfin, le duo des frères Gurwitz a quand même eu un certain succès avec ces différents groupes. Et Guns, ça a été un groupe plus éphémère qui a eu un énorme tube. Et qu'on va s'écouter, mais dans une version live en France, figurez-vous. Alors, je sais pas exactement où, j'imagine que c'était à Paris, et c'était en 68. Donc, c'est une de ces vidéos qui traînent là quand on cherche un peu. Et si je passe ce morceau, qu'on a, alors je pense pas qu'on ait passé cette version, mais Race with the Devil, c'est quand même un tube de la fin des 60s qu'on a déjà passé. Je le repasse parce que j'en ai une petite reprise. Alors, si on a le temps, en fin d'émission, on s'écoutera une reprise de ce Race with the Devil. Donc voici donc, non pas l'original, mais une version live à Paris en 1968 par le groupe Gunn. Alors, est-ce que j'ai bien calé? Et non.
1: Hey.
0: Alors, on colle ça, hop. Voilà. C'est parti. Sont un peu cryptiques là aussi, hein.

0: Au revoir. C'était live en France, donc, en 1968. Le groupe Gunn, des frères Gurwitz. Donc, peut-être tout à l'heure, on se retrouvera une petite reprise de ce morceau. En attendant, Luc est venu nous rejoindre.
1: Bonsoir, chères auditrices.
0: Les bras chargés, chers auditeurs. De merveille.
1: Tu m'entends ?
0: Je t'entends très bien. Mais je peux monter un peu quand même, hein, si tu veux. Voilà. Tu vas démarrer avec un classique, un groupe qu'on a quand même souvent passé dans les babylons et dont on ne se lâche jamais.
1: Incontournable, les piliers du pub rock, là. Dr. Feel Good à la meilleure époque, en 75. Donc, bon, on les connaît pour leur disque, là, leur grand classique, Malpractice, Don't Buy the City. Mais il y a un disque là qui ressort toute la force, la conviction qu'ils avaient sur scène, là, c'est Stupidity. Un disque, alors il y a deux faces, premier concert en mai 75 à Sheffield, et en face, donc c'est le Sheffield Side, et face B, Southend Side, enregistré en novembre au Southend Cursal.
0: C'est où ça ?
1: J'ai l'impression que c'est sur la côte au sud, là, c'est une espèce de grande fête foraine, style victorien, dont les Anglais ont le secret, là. Ou même, rien que de prononcer le nom, ça sent le fish and chips. Et donc, avec Wilco Johnson, Librio, Big Figure.
0: Et c'était le line-up, des débuts, le line-up éternel, quoi. Qui n'a pas duré très très longtemps, quand même.
1: Qui se sont, je crois, il y a eu après Sneaking Suspicion.
0: Et puis après, hop,
1: et après,
0: c'est Wilco qui est parti d'abord.
1: C'est Wilco Johnson,
0: ouais, c'est ça. Oui, le son, ça manquait après le son, comment dire, tranchant de Wilco Johnson à guitare.
1: Donc, le morceau, justement, puisque tu en parles, le morceau qu'on va passer, donc c'est une reprise des Coasters. Bon, groupe nord-américain des années 50, là, mais où on entend là, dès les premières notes, la guitare incroyable de Wilco Johnson.
0: Le style inimitable de Wilco. Les Dr. Feelgood, donc live en 75.
1: I'm a rock for you, baby.

0: Dr. Feelgood, I'm a hog for you, babe, sur l'album Stupidity en 1975. On a écouté de possibles candidats pour la succession de Lynyrd Skynyrd, mais c'est toujours Lynyrd Skynyrd, notre groupe de l'année, on va dire, avec le rock sudiste en général. Et là, depuis quelques temps, on explore les bandes qu'ils avaient enregistrées en 71, donc avant d'être signés, et qui sont ressorties par la suite. Alors, un morceau a même été carrément repris intégralement sur l'album, le dernier album, disons, du line-up classique de Lynyrd Skynyrd en 77 sur Street Survivors. Et puis d'autres morceaux sont réapparus sur une compilation sur laquelle ils étaient eux-mêmes en train de travailler, qui s'appelait Lynyrd Skynyrd First and Last. Et c'est ressorti plus tard sous le nom de Lynyrd Skynyrd First, avec donc un retour de ces démo enregistré en 1971 avec un line-up un peu différent. Et dans le line-up, comme on l'avait signalé, il y avait deux membres de Blackfoot. Alors tout à l'heure on s'écoutera Blackfoot aussi. Il y avait Ricky Matlock qui deviendra guitariste chanteur de Blackfoot, mais qui était à la batterie à ce moment-là, et le bassiste Greg Walker. Donc ils ont participé à ces sessions. Alors ils ne sont pas sur tous les morceaux, mais sur une bonne partie. Ricky Matlock avait même écrit des morceaux chanté par Lynyrd Skynyrd, qui n'ont pas été forcément retenus par la suite, hein, qui ne sont pas non plus les meilleurs. Et donc on va retrouver une version par contre, alors je pense pas qu'on l'ait passée celle-là, mais j'en suis pas vraiment tout à fait sûr. Une version de I Ain't The One. Moi, je ne peux vérifier sur l'ordi, je n'ai pas trouvé trace. Je sais qu'on a là, on a sur notre grand ordinateur toutes les traces des setlists des bébés dinosaures depuis les débuts.
1: Tout est répertorié.
0: Tous les morceaux qu'on a passés. Enfin, sauf ceux qu'on a oubliés, tu sais, ou qu'on, bon, ça arrive des fois. Mais apparemment, il n'y est pas, ça m'étonne, mais bon. I Ain't The One, dans sa version, donc qui date de 71, avec des vocaux de Ronnie Van Zant, tout à fait graveleux, incroyable. Il me semble que la version qu'ils ont réenregistrée plus tard était un peu plus soft. Donc le line-up, c'était Alan Collins, Gary Rossington, les deux guitaristes, Ronnie Van Zant aux vocaux, Greg T. Walker à la basse et Ricky Medlock à la batterie. Un morceau signé Rossington Van Zant. Voici la version donc 1971 de I Ain't The One, Lynyrd Skynyrd.

Oups là, voilà, c'était Lynyrd Skynyrd, donc avec cette bonne version de A End of One qui date de 71. Et on va retrouver deux des acolytes de l'époque de Lynyrd Skynyrd, donc le bassiste Greg Walker et le batteur Ricky Medlock, dans leur groupe Blackfoot, qui vont fonder. Alors ils étaient déjà plus ou moins actifs, mais pas sous ce nom-là, je crois, à l'époque. Mais ils avaient déjà un groupe ensemble avec d'autres personnes qui se retrouveront aussi dans Blackfoot. Blackfoot a été fondé un petit peu. Enfin, ils ont changé de nom, disons, Blackfoot un petit peu plus tard. Et le premier album est sorti uniquement en 75. Il se voulait un peu dans la continuité de Lynyrd Skynyrd, mais c'était pas du même tonneau. J'avais promis, je crois, la semaine dernière, que peut-être on s'écouterait leur tentative pour refaire un peu le Freebird de Lynyrd Skynyrd. Mmh. Tu vois Freebird, ce morceau qui démarre tout doucement et puis qui s'envole dans des déchirades de guitare hallucinantes. Alors les Blackfoot, ils ont essayé de faire un peu pareil, mais c'est moins... Ça vole un peu moins haut, hein. Il faut être honnête. Bon, enfin, quand même, l'effort est quand même méritoire. Et on va s'écouter ça. Alors, ça s'appelle I Stand Alone. I Stand Alone, c'est sur leur premier album, No Reservations, en 1975. Et c'est donc Blackfoot. Et tu vas voir que les similitudes avec Freebird sont relativement nettes, quand même.

0: Bon, hein, quand même, c'était bien tenté.
1: À défaut de griffes, on se contente de merle.
0: Oui, voilà, c'était Blackfoot faisant son Freebird. Tient plus du merle que de la griffe, ça je suis d'accord. Mais quand même, bon, voilà, le final est pas mal quand même.
1: Mais quand même.
0: Hein. Premier album de Blackfoot en 75, donc le morceau est Standalone. Et alors là, on va reparler de Mink DeVille.
1: Et sur ta lancée, Sylvain, puisque tu as commencé déjà à entre-ouvrir la porte là, pour passer une de nos idoles. Une de nos idoles.
0: Voilà. En DeVille. Débordant légèrement du créneau.
1: À la limite.
0: Mais
1: c'est dans l'épaisseur du trait quand même.
0: Voilà. Puis bon, il a commencé.
1: Il avait commencé à New York aussi, Mississippi.
0: Voilà. Et puis au milieu des années 70, hein, même je crois que 73, 74, hein, ses premiers pas dans la musique, peut-être même avant. Hein, donc c'est bon. Bon. C'est bon, ça marche.
1: Ça marche.
0: Tommy Boy ne va pas nous tirer les oreilles.
1: Qui nous excuse, je pense.
0: Oh, il se gêne pas lui aussi, hein, pour passer des trucs des années 80.
1: Il avait parlé d'un souvenir en concert avec Will DeVille. Moi aussi, je l'ai vu une fois, Will DeVille, mais il n'était pas tout seul, il était vraiment avec une bande, un groupe. C'était éblouissant. Avec ma compagne, là, on était restés éblouis.
0: Moi je l'ai vu aux Enfants du Rock. Mais ça m'avait aussi marqué. J'étais jeune encore, j'avoue que c'était la classe.
1: Voilà. Et donc c'est pas un disque plus tardif, mais un classique, Le Chat Bleu.
0: Oui. Un des recommandables.
1: Enregistré à Paris, je sais plus trop quelle année.
0: Enfin, il sortait en 80 en tout cas.
1: En 80. Et donc, auquel a contribué mon copain Henri Paul. Il était là, il m'a raconté d'anecdotes, il avait aussi. Il avait passé. Il accompagnait Mike DeVille, sa compagne. C'était un souvenir éblouissant pour lui aussi.
0: C'était un familier de la scène new-yorkaise.
1: C'était un familier. Il est accompagné à Paris. Et donc, on retrouve son nom sur la pochette, mais avec orthographié incorrect. Henri Paul. Retransmission phonétique de son nom, Henri Paul. Mais il y était et il en parlait. On passe le morceau, aussi, qui avait été éblouissant quand il avait joué devant nous. Là. C'est un classique, Savoir-faire.
0: Mink DeVille, donc.
1: Et c'est de quoi il parle.

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Ah ben voilà, alors on était scotché au mur par la classe de Ming Deville et de Willie Deville, le chanteur. Savoir-faire donc sur le chat bleu en 1980. Alors là, attention, on va s'écouter Betty Davis sur scène au Castellet, le fameux festival Riviera 76. Et non seulement maintenant on peut écouter le concert de Betty Davis au Castellet lors de ce festival, mais il y a des pirates qui circulaient déjà depuis un certain temps. Hein. Mais en plus on peut la voir, et ça c'est totalement exceptionnel parce que Betty Davis a longtemps été la chanteuse dont il n'existait aucune image sur scène, enfin aucune image vidéo, des photos oui, mais pas de vidéo. Et il se trouve que il y a quelques années, 2-3 ans, on a retrouvé les bandes filmées lors de ce festival. Et donc maintenant on peut trouver sur internet la vidéo d'au moins un morceau de ce concert par Betty Davis, et j'avoue que c'est quelque chose d'assez étonnant. Alors il y a un documentaire consacré aux 50 ans de ce festival qui avait eu lieu donc au circuit automobile du Castellet en 1976 sur Arte, et je vous recommande de regarder ce documentaire là, parce que c'est totalement délirant cette histoire. C'était le Woodstock français, soi-disant. Ils attendaient 100 000 personnes avec une affiche qui promettait du jazz rock. Alors évidemment, jazz rock, ça attire pas forcément le même public que celui qui pouvait y avoir à Woodstock. Mais ils avaient un peu élargi, disons, le spectre musical, puisqu'il y avait aussi Joe Cocker, puisqu'il y avait Betty Davis, donc Gil Scott Heron, Magma, et puis des tas d'autres groupes parfois assez obscurs. Et finalement, ce festival, je ne vais pas vous divulgâcher les incroyables péripéties qui sont racontées dans le documentaire, mais enfin, ça a tourné au fiasco total, en tout cas au fiasco financier. La pègre marseillaise s'en est mêlée, l'organisation a été relativement désastreuse. Par contre, tous les témoins qui étaient à ce festival et qui racontent, sont contents d'y être allés, quoi. Et ont vécu un grand moment. Alors c'était pas le Woodstock français, Woodstock, déjà en 76, hein, c'était un peu loin. Et puis quand tu vois certaines photos et certains commentaires des gars, ils disent oui, d'accord, il y avait quelques hippies qui restaient dans le coin, il y avait encore des hippies aux cheveux longs qui se sont baignés à poil, alors pas dans la rivière ou le lac, hein, mais dans une espèce de retenue d'eau bétonnée qu'il y avait à côté du circuit. Mais il y avait aussi beaucoup de jeunes qui étaient venus là pour faire la fête avec leur Bob Ricard, tu vois, c'était pas vraiment la même ambiance. C'était pas le Woodstock français, mais c'était un festival tellement étonnant. Et puis, putain, il y avait Betty Davis quand même. Et puis il y avait Joe Cocker qui a joué 20 minutes et qui était ivre mort et qui titubait sur scène. Il y a quelques images là aussi qui sont vraiment, par contre, enfin assez terribles, hein, en fait. Donc Joe Cocker, alors complètement défoncé. Et qui, en sortant de scène, alors on le voit péniblement arriver à quitter la scène sous les sifflets, hein, et il est allé droit au bar, il s'en file une bière. Quoi. Bon. La veille, il avait fait irruption lors du concert d'autres artistes, dont j'ai oublié le nom, et il avait chanté deux morceaux seulement, comme ça, pour le plaisir, quoi, et là, ça avait été magnifique. Mais quand il s'est agi de passer en vedette, alors là, il était complètement bourré, en fait. Betty Davis, elle, c'était l'occasion de se faire connaître du monde entier, parce qu'il devait y avoir un film, bien sûr. Et ça a été filmé. Donc, c'est bien pour ça qu'on peut enfin voir des images de Betty Davis. Tout le festival, ce qui a duré 3 jours, a été entièrement filmé. Et donc ce film devait être diffusé comme celui de Woodstock, quoi, dans le monde entier. Enfin, c'était... Enfin, elle allait pouvoir devenir la star qu'elle méritait. Alors elle s'est donnée à fond sur scène des attitudes très provocantes, évidemment, avec un côté ultra sexy, mais ultra sexy, agressif, féministe, tu vois, si je puis dire. Et c'est magnifique. Mais voilà, pas de bol, le film n'a jamais vu le jour. Et les musiciens qui devaient être payés avec le droit du film, vu qu'il n'y a pas eu assez de monde, il n'y avait pas assez d'argent dans les caisses. Et la pègre marseillaise, c'est pareil, on leur avait promis de les payer avec l'argent du droit, l'argent du film. Ils n'ont rien eu, les artistes non plus,
Et Betty Davis, la pauvre, est retombée totalement dans l'oubli jusqu'à ce qu'elle soit redécouverte par des magnifiques rééditions. On s'écoute Betty Davis, donc Live au Castellet, un morceau qu'on a. Enfin, j'avais déjà passé quelques extraits des pirates qui circulaient, mais pas ce morceau-là. Et je vous conseille d'aller la voir donc sur YouTube, parce que ça vaut le coup. Donc, Step in Her High Miller Shoes, c'est le titre du morceau. C'était tiré de son premier album, je crois. Et là, c'est la version live, donc lors du festival Riviera 76 au Castellet, en 1976, comme son nom l'indique. Betty Davis.

Betty Davis, live au festival donc Riviera 76, dont on va s'écouter un autre extrait, parce que parmi les images qui sont montrées dans ce documentaire d'Arte, il y a celle de Herto Moreira, qui semble-t-il est assez connu dans le milieu jazz, on va dire, brésilien. Bon, je n'ai jamais entendu parler de lui, hein, pour être tout à fait honnête. Et alors les images qu'il montre, c'est une espèce de transe totalement incroyable. C'est un percussionniste, et visiblement, là, au milieu de la nuit, il a donné un spectacle dont on ne voit malheureusement que quelques dizaines de secondes, mais alors qui était totalement hallucinant. Et ils interviewent une fille qui était venue exprès au Castellet pour voir Herto Moreira. Il avait des fans en France, quoi, et qui a dit que c'était absolument magique, quoi. Mais c'est, les images qu'on voit sont hallucinantes. Il est complètement possédé avec ses tambourins, ses machins. Il avait des percussions totalement bizarroïdes, des trucs qui s'étaient fabriqués lui-même, visiblement. Alors là, on va le retrouver, mais pas tout seul, avec sa femme Flora Purim, qui est une grande chanteuse connue aussi au Brésil, chanteuse de jazz. Et puis toute une bande de musiciens, de leurs amis, sur la scène de l'émission télé Midnight Special sur la NBC aux États-Unis en 76, même année que le festival, avec un morceau appelé On Day. Alors Herto Moreira, il fait les chœurs et puis il fait l'introduction. Ça vous donne une idée des bruits qu'il pouvait faire avec ses percussions bizarres. Après, on entend un peu moins le bruit, la gîte des maracas, là. Et il chante avec sa femme, donc un morceau très hypnotique. Et ma foi, c'est rare qu'on passe du jazz brésilien dans les Bébés Dinosaures, donc profitez-en. Hein. Ouais. Herto Moreira, Flora Purim et tous leurs copains. Donc, avec le morceau, c'est du brésilien. On Day. Je veux dire en marche, je crois, en avant, on y va. On Day.

Flora Povim et Erto Morella, donc, et puis tous leurs copains, avec le morceau Andei à la NBC en 1976. Lui aussi, Erto Morella, était au festival du Castellet, dont on reparlera. Ne serait-ce que pour repasser du Betty Davis, enregistré live là-bas, et puis en espérant que d'autres images finissent par sortir. Bref, il est temps d'une petite rubrique. Ça doit être par là.

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1: La rubrique Dig It, avec les Beatles en générique, dont on reparlera, car j'ai presque fini le bouquin de Geoff Emerick, l'ingénieur du son des Beatles sur 4 albums. Et donc, on aura quelques anecdotes à raconter, notamment sur l'album blanc et sur Abbey Road, sur Band on the Run aussi des Wings.
2: On attend la synthèse.
1: Voilà, oh là là, là, c'est un pavé comme ça, là, je te dis pas, il va falloir que je le reprenne disque par disque. Bon. Et donc, la rubrique Digit qui renvoie à l'émission du même nom, qui était drivée par Gilda, et qui, bien sûr, se faisait toujours le devoir de tenir au courant des concerts et de tout ce qui pouvait se passer en ville.
2: De l'actualité.
1: De l'actualité, rock'n'roll du moment. Et donc, c'est ce que tu vas faire, toi qui as été un des hôtes de Digit pendant quelques années.
2: Sur la fin.
1: Sur la fin, oui.
2: De temps en temps. Juste là, on va revenir sur un groupe que j'ai déjà passé ici, que les auditeurs m'excusent, mais un groupe qui s'est produit vendredi dernier au Ravelin, Gattaca. Ils étaient en première partie de Shazam, un groupe avec des Anglais, des Français. Sur le groupe, le Shazam en eux-mêmes, même si c'était le parfait magicien, je n'ai pas grand-chose à dire. J'avais pas l'esprit à ça, sans doute. Et Megataka était en point de partie, donc j'ai été les voir, et donc c'était très convaincant sur les 40 minutes qu'ils ont pu jouer, avec un morceau là qu'ils ont parfaitement exécuté, magistralement joué, que je propose de passer maintenant.
1: Et après, tu nous...
2: Et après, on dira deux, trois mots sur les concerts à venir.
1: Les concerts que tu nous recommandes.
2: Donc, le morceau... C'est So Young sur le dernier disque, à la fin de ça. Et d'après ce qu'ils m'ont expliqué, ça parle de ces jeunes, cette jeunesse-là qui se fait emporter par l'épidémie d'amphétamines, de drogue dure. Et ce que tu vois, ce que tu crois dans ces grandes villes nord-américaines, tu vois plein de jeunes hommes, de jeunes femmes, plus très jeunes et plus très. Qui se font emporter, qui vont disparaître. Emporté par la drogue. C'est ça dont on se parle, ce morceau. Et où ils ont fait les chœurs, ils ont fait jouer leurs enfants, on entend les chœurs, c'est les familles des musiciens de Gattaca.
1: D'accord. Gattaca, donc.

0: Voilà, ça peut être un classique des années 80.
1: Oui. C'est pas mal, effectivement, Gattaca.
0: C'est très bien. C'était donc au Ravelin, pour lequel l'actualité, le programme est chargé dans les semaines à
1: Ouais.
0: venir. Donc, juste, je donne juste une date par semaine, mais bon, il y a de quoi tenir, j'ai l'impression, jusqu'à Noël. Hein, jusqu'à Noël. Donc demain, il y a Bauer qui joue au Ravelin. C'est un groupe de glam, de jeunes New-Yorkais.
1: Ah ouais, d'accord.
0: Je les ai vus déjà une fois. Très convaincant. Pour ceux qui aiment le glam, bon, je sais que
1: Ah bah
0: par les
1: je...
0: deux terres, il y en a. Allez-y. Allez-y. Vous savez. Bon, ensuite, semaine suivante, c'est rien. Ensuite, on arrive en octobre. D'octobre, il y a Cowboys from Outer Space. C'est un groupe Marseille.
1: Ils sont toujours là, ces gens, ça c'est des vétérans là maintenant.
0: Des vétérans. Semaine suivante, au Ravelin, le 7 octobre, il y a Split System. C'est un groupe de jeunes, la sensation de Melbourne. En
1: D'accord.
0: ce moment. Ça va tout déchirer. Bon, et après, il y a d'autres concerts dont j'ose même pas parler à cette antenne. Parce
1: Oh.
0: que la semaine suivante, le 14, il y a Joe Jackson au Casino Barrière.
1: Ah, allez,
0: Ah.
1: non, là, il y a du vétéran, là aussi.
0: Là aussi, c'est intéressant.
1: Ah, Joe Jackson, ah, c'est tout début, là,
0: Le tout
1: c'est
0: début.
1: fantastique.
0: Et oui, la basse, la musique.
1: Fantastique.
0: Donc,
1: Après, qu'est-ce qu'il est devenu maintenant, là? Je sais pas,
0: le
1: qu'est-ce qu'il
0: dernier
1: en
0: disque est
1: fait?
0: pas mal,
1: Ouais,
0: c'est
1: ouais.
0: un très
1: Parce
0: bon
1: qu'il y avait
0: musicien.
1: quand même une patate, une énergie à ses débuts, là.
0: C'est
1: J'en garde un
0: intéressant.
1: souvenir ému. Lui
0: Ouais.
1: aussi, je l'ai vu, je sais pas, aux Enfants du Rock, sans doute, quand j'étais gamin, quoi. Et ça m'avait marqué. Ah, Joe Jackson, ça me rappelle les souvenirs, c'est bien.
0: Voilà. Au casino, ce sera l'occasion
1: Après le casino,
0: de
1: ouais, bah, je
0: faire.
1: suis pas souvent allé, hein, ça,
0: Ce sera l'occasion
1: c'est
0: d'y mettre
1: sûr.
0: les pieds, de
1: Ouais, bon,
0: tenter sa chance.
1: faut voir.
0: Et après, on termine en novembre, mais c'est pour les vétérans, les affaires de vétérans aussi, les Roadrunners qui
1: Oh,
0: vont
1: les
0: être
1: Roadrunners, magnifique.
0: au Rex.
1: Quand même, on voit qu'ils ont le pot dur, les rockers.
0: Hein, ça
1: Hein.
0: tient en forme. Et ça tient en forme. Pour avoir vu, je pensais à Tommy Boy, Deep Purple, il n'y a pas plus tard que c'était mi-août. Mi-août. Les mecs à 80 ans, ils ont une pêche formidable.
1: Mais il reste qui dans le groupe? Il n'y a plus personne
0: Il y en a trois d'origine,
1: là. Ah ouais, quand même.
0: les trois d'origine,
1: D'accord.
0: le bassiste,
1: Non, bah, le dis pas
0: l'autre.
1: trop fort, parce que
0: Ouais.
1: sinon Tommy Boy va encore nous ressortir. Là, c'est tous ces lives des années 2000.
0: C'est
1: Ah non, putain, pitié. Pitié.
0: ça.
1: Bon, et puis le 17 octobre,
0: Il y a Super Soaker.
1: les Super
0: Les
1: Soakers.
0: Super Soaker. Sont en petit comité, donc
1: Voilà,
0: ce n'est pas là très grand la salle.
1: oui, c'est dans
0: Dans un bar.
1: un bar à musique, là, à Saint-Alban.
0: Saint-Malo.
1: Voilà, en trio maintenant, apparemment, les Super Soakers. Et moi, je vous recommande le dernier album, je pense qu'on peut l'écouter sur Bandcamp, j'avais dû le trouver sur Bandcamp. Il est plutôt pas mal.
0: Voilà, donc pour tenir jusqu'à Noël, vous pouvez commencer demain, Bauer, on voilà,
1: Il y a de
0: une
1: quoi
0: sauter
1: faire.
0: là-dessus. Oui.
1: Eh bien, on va un petit peu poursuivre cette rubrique d'Hit avec un groupe contemporain, mais qui aime beaucoup les reprises, qui s'appelle Glitter Wizard. Ils ont sorti, alors ça je l'avais noté, je sais plus, deux, trois albums déjà quand même, et un paquet de 45 tours. Bon, j'ai plus leur discographie en tête là. Mais ils aiment bien aussi faire des morceaux que tu trouves que sur leur Bandcamp à télécharger. Des morceaux qui ne sortent pas sur un support physique, quoi. Alors, ils avaient repris du Black Sabbath, et en 2020, ils ont repris le morceau qu'on a écouté par Gunn, le tube de Gunn, Race with the Devil, dans une version assez musclée, ma foi. Les Glitter Wizards, ils font du glam aussi, hein, avec des dégaines assez rigolotes. Et ils n'hésitent pas des fois à transformer un peu les morceaux qu'ils reprennent, quoi. Le Black Sabbath, il avait sérieusement relifté. Le Race with the Devil, dans mon souvenir, c'est un peu plus fidèle. Donc on s'écoute cette version de 2020 du tube de Gunn par les Glitter Wizards, qui sont de San Francisco, si je me souviens bien. Oh putain! Excusez-moi pour le. Ils ont foutu le potard à fond. Hein.

0: Bah, une version bien musclée de Race with the Devil, par donc à l'origine par Gunn, le groupe des frères Gurwitz, et là par les Glitter Wizards en 2020. On peut trouver ça sur leur Bandcamp aussi. Et ben, un petit dernier pour la route. Alors, on va peut-être squeezer la rubrique fromage de chèvre pour le plaisir de s'écouter quelqu'un qui, à mon avis, préférait d'autres substances que le fromage de chèvre.
1: Qui goûte tout, un gourmet.
0: Fromage de chèvre, ça rentrait pas dans la seringue. Alors,
1: mais, bon, un de ces rockers qui ont la peau dure, quand même.
0: Oui. Hein, oui. On parlait d'Audience Bourne en se disant, mais putain, comment a-t-il fait pour tenir aussi longtemps. Mais Keith Richards, c'est pareil. Hein.
1: C'est un miracle médical.
0: C'est ça.
1: Mais sans doute parce qu'il croit à ce qu'il fait, parce qu'il est cohérent avec lui-même. Parce que il a trouvé sa raison d'être. Pour lire sa biographie, là, c'est le parfait gentleman anglais. Quoi. C'est, ouais.
0: Il ne s'est pas toujours conduit en gentleman, hein, mais bon.
1: Mais bon, après, des fois, dans les pubs, là, les soirs de descente de bière, effectivement, c'est plus direct. Bon, alors merci pour passer le morceau Keith Richards. Je pense que c'est le second album avec les Expensive Winnows.
0: C'était le groupe qui l'accompagnait.
1: Qui l'accompagnait.
0: D'accord.
1: Qui l'accompagnait. Et il reprend le son, les synthétiseurs. Il y a des boîtes à rythme, les synthétiseurs. Mais quand même, on sent que le mec a été baigné dans le rhythm and blues et sa musique. Avec un morceau qui me fait toujours un effet. Je sais pas, il doit y avoir un décalage entre la guitare et la voix de quelques centièmes de millisecondes qui fait que l'un suit l'autre, c'est jamais en phase et ça fonctionne vachement bien. C'est l'effet que ça me fait. C'est le morceau, ça s'appelle You Don't Move Me.
0: Voilà, ben écoute, on va se quitter avec ça. Et donc, moi, je vous donne rendez-vous la semaine prochaine, normalement, je pense. Non, merde, la semaine prochaine, je serai pas là. Ce sera Tommy Boy et Manette. Et puis, peut-être tu pourras passer faire un tour. Hein.
1: On verra.
0: Et puis, les Baby Dinosaurs sera diffusé le lundi. À 15h30 à 17h, c'est la rediffusion du lundi sur 92.2 sur Canal Sud. Puis sinon, vous pouvez aller sur le site de Canal Sud où il y a des centaines d'émissions à télécharger, à écouter en streaming, ou sur le Facebook des Bébés Dino où il y en a sans doute à peu près autant. Et on se quitte avec Keith Richards. Alors, c'est pas tout à fait du fromage de chèvre, Tommy Boy va peut-être me tirer les oreilles, mais bon.
1: Là.
0: Keith Richards, c'est quand même.
1: Il y a des priorités.
0: Hein, ouais, voilà.
1: Voilà. L'album c'est Talk It Cheap. Je traduis ça, le baradage ne coûte pas cher, mais c'est ma traduction encore. Talk It Cheap.
0: Voilà, bon, ça convient tout à fait aussi au Baby Dinosaur. Hein.
1: Ça sera la conclusion.
0: Allez, à bientôt sur 92.2 de Canal Sud. Keith Richards, donc pour finir.

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